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1: C'est le best-of du Réveil Chéri qui commence. Je vous passe les bons moments de l'émission. Après la playlist 2000, Juanes et les Pussycat Dolls sur Chérie FM.
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0: Du soleil dès le réveil avec la playlist 2000 sur Chérie FM. Bon début de journée, on va retrouver Alex et Tiffany et dans le réveil chérie, Tiffany nous a parlé du premier match des Bleus de la Coupe du Monde et du gros décalage à la télé, vous l'avez sûrement remarqué vous aussi. Tiffany nous en parle pendant que je vous cale la suite de la playlist 2000, Francky et Oria sur Chérie FM.
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2: Alors, l'antenne râteau.
3: Oui, vous l'avez vécu ou pas hier?
2: le léger décalage?
3: Mais c'est un énorme décalage.
2: C'est vrai. Ouais. C'est vrai.
3: Quasiment une minute après les voisins.
2: J'ai eu un peu moins que ça, mais tu as raison. Par exemple, le but a été marqué et 30 secondes après, j'entendais les gens qui applaudissaient.
3: Mais ça te gâche un match. Toi, t'es là et tout, t'es là en suspense devant ton match et d'un coup, t'entends tes voisins. Oui, bah tu sais que la France a gagné et toi, t'es juste en attente en train de te dire bon, bah ok, bah, j'attends de voir
2: c'est
3: le but
2: quoi,
3: maintenant. Et ben en fait, c'est un décalage à cause des streamings, des box internet. D'accord. De la TNT, donc je vais vous dire quoi regarder absolument. Et je vous l'ai dit juste avant, c'est la TNT. C'est ça qu'il faut privilégier absolument. Donc si jamais vous êtes avec le streaming illégal, les gars, arrêtez tout de suite, vous aurez au moins 40 secondes de décalage. Après, si par exemple vous avez aussi les applications MyCanal, décalage aussi de 2 à 3 secondes. Oh. Tout ce qui est aussi les box Orange, Free, SFR, décalage également.
2: On dirait quelqu'un qui bosse chez Darty. Quand j'achète un téléviseur, merci Tiffany.
3: Préférez M6 ou Bein Sport directement.
2: D'accord.
3: Ouais, c'est ça qu'il faut faire. Comme ça, vous regardez un match, vous êtes tranquille.
2: Bon, très bien.
3: Ou alors sinon, vous allez chez les voisins directement.
2: C'est ce que
3: vous
2: j'allais
3: tapez
2: dire.
3: Avec des tucs et des curlis, et vous
2: mal
3: leur dites, bon bah voilà, j'ai un décalage, est-ce que je peux venir
2: ou
3: chez
2: une
3: vous
2: bonne paire de jumelles et tu regardes la télé chez le voisin.
3: Exactement.
2: Ah, écoute la vie.
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1: Merci de vous réveiller avec Chérie FM et la chaleur s'installe partout côté météo. Ce jeudi, le soleil sera partout. Ce sera orageux dans les régions de Tours, en Gironde, en Auvergne et en Rhône-Alpes. Faudra rester au frais. Hein. Aujourd'hui, comptez de 23 à 37 degrés cet après-midi sur la moitié nord et de 28 à 38 degrés sur la moitié sud. On revient sur les meilleurs moments du réveil chérie après la playlist 2000, les Spice Girls et Rihanna sur Chérie FM. Plaisance.

0: début de journée avec Chérie FM, c'est Christelle Mauduit, trop contente de vous réveiller encore ce matin et on va retrouver Alex et Tiffany. Tous les matins, Alex nous trouve toujours des infos incroyables dans le Réveil Chérie et celle d'hier nous a emmenés en Turquie pour une pièce de théâtre au poil. Alex nous raconte tout ça. J'ai prévu après Katy Perry et Mathieu Edouard, Chérie Falouna sur Chérie FM, la playlist 2000.
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2: Incroyable histoire ce matin, je vous emmène au théâtre.
3: Alors là,
4: on aurait plutôt dit Queen.
3: We rock you.
5: Non, c'est pas vrai.
4: Parce que je Alex, vraiment,
3: non, mais je
6: tu t'es pas entraîné.
4: Il y a 12 coups, t'en as fait 150.
2: Ah, c'était pour mettre un peu dans l'ambiance. Bon, alors, je reprends. Putain, vous êtes pas sympa. À chaque fois, vous me les foirez. J'essaie de trouver des choses qui sortent un peu de l'ordinaire. Bon, je reprends. Incroyable histoire ce matin.
3: Bon, au moins.
2: Voilà, comme ça, c'est beaucoup plus court. Et comme ça, dans la ville d'Izmir, direction le théâtre en Turquie pour une représentation de Roméo et Juliette. Alors, on est plutôt sur la tragédie de Shakespeare que sur la comédie musicale, donc je vous propose un changement d'ambiance. Pedro est danseur, il joue Roméo. Larissa est danseuse et elle joue Juliette. L'amour impossible, Vérone, les Montaigu, les Capulet. La pièce est sublime, le public retient son souffle. Arrive la fin de la pièce, la mort de Roméo. C'est quand même le moment le plus fort, l'acte final. Aucun bruit dans la salle.
3: Moi, tu m'étonnes.
2: Aucun bruit dans la salle. Mais soudain...
4: Ils sont toujours là.
2: Qu'est-ce que c'est ?
4: Mes amours.
2: Oh. Mais tendons l'oreille. Un petit chat roux arrive sur scène. Alors que Juliette pleure, le chat joue avec les rubans de sa robe, mâchouille les cheveux de Roméo, le public éclate de rire. La tragédie, c'est génial, se transforme, les amis, en comédie. C'est une vraie histoire,
4: moment, non,
2: exactement, que je vous raconte ce matin, puisque la vidéo de la scène a fait le tour, évidemment, sur les réseaux sociaux. C'est pour ça que je vous parlais de cette histoire que je trouvais très mignonne et que j'avais envie de partager avec vous ce matin.
4: On vient de la mettre sur le compte Instagram.
2: Exactement. Et on ne fera pas mieux que le premier commentaire sous la vidéo. Ce n'est pas Roméo et Juliette, c'est Roumiaou et Croquette. Pas mal, non, quand même.
4: C'est
2: voilà.
4: Dimitri, non, Camiscom.
2: On vous passe évidemment la vidéo tout de suite sur les réseaux sociaux. Oui, on le disait sur l'Instagram du Réveil Chéri, les petits amis. Merci en tout cas. Merci pour votre aide. Hein, l'équipe du Réveil Chéri, c'est bien sympa.
4: Comme tu prédis. La moustache.
3: Allez, show must go on, Alex.
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0: Chérie FM, jeudi aujourd'hui, ça commence à sentir bon le week-end. Et en attendant, on commence la journée avec Alex et Tiffany. Hier, Tiffany a vu passer sur les réseaux sociaux la nouvelle tendance pour les futurs mariés. Alors, fini les alliances, autre chose devient à la mode. Tiffany nous dit ce que c'est. Avant d'écouter la playlist 2000, les Black Eyed Peas et Dido sur Chérie FM.
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2: Alors, je vous disais sur les réseaux sociaux, fini les alliances quand on se marie, j'ai vu passer ça. Il faut se faire maintenant un tatouage. Un tatouage en commun, mais quelle erreur.
3: Un tatouage, j'ai jamais
2: alors,
3: vu.
2: Pas forcément le prénom de l'autre, hein, mais par exemple un symbole, les deux mêmes, ouais, souvent sur l'annulaire, parfois ailleurs, ça c'est vous qui voyez. La raison, bah, c'est moins cher qu'une bague et c'est vu un peu comme quelque chose de plus éternel. Oh, vous voyez merde. À condition de ne pas se séparer. Oh. Parce qu'en plus, un détatouage, ça fait mal et ça coûte cher. Moi, je l'ai fait le détatouage. Hein.
3: Ah oui, c'est vrai. Bah, quand on a commencé.

0: bossé ensemble il y a de nombreuses années. Tu avais ton tatouage qui était sur le à l'intérieur du bras.
1: C'est ça. Exactement. Je l'avais fait sur un à la radio pour un pari.
0: Ouais, sur un coup de tatouage.
1: Et je l'ai regretté. Donc ne faites pas ça en amour aussi.
0: Ça a été long toi pour te faire enlever le tatouage.
1: Ouais.
0: C'est quoi l'erreur de couple, tiens, que vous auriez dû éviter? Alors moi c'est de me marier, moi. Mais...
1: Bah oui.
0: Et toi?
1: Je sais pas. Non, moi je regrette rien.
2: Menteuse.
0: Regarde maintenant. Vas-y, mets-toi à table.
2: Allez.
1: Mais non, mais arrêtez, je regrette rien. Faire crédit. Je paye encore les billets de la SNCF, c'est trop cher.
2: Encore ?
1: Et comme je faisais des paiements 1000 fois, j'en ai encore jusqu'à la fin de l'année, quoi, payer les billets de train.
3: Okay. Et l'abonnement de la PS5, c'est fini.
1: Mais arrêtez avec ça, mais non. Mais...
0: Et le chargeur d'Apple.
1: Non, pardon, mais ça, pardon. J'ai tellement envie de récupérer mon chargeur Apple et mon jean.
2: Ah oui.
0: Ça vous donne un peu à quelle vitesse ça s'est barré de la baraque.
1: Hein. Mais non, mais...
0: J'aimerais bien récupérer mon jean et mon chargeur.
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0: radio de vos années 2000. Et puis c'est bientôt l'heure du réveil chéri. Alex et Tiffany arrivent à 6h. D'ici là, vous avez le temps de vous inscrire pour jouer avec eux au numéro mystère et tenter pourquoi pas les 10 000 euros cash. Envoyez chéri FM et vos coordonnées au 7 10 12. Votre horoscope avant de retrouver l'équipe, c'est juste après Pitbull sur chéri FM.
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0: L'équipe du Réveil Chéri s'active sur Chéri FM. On les rejoint après votre horoscope.
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0: Les béliers, la routine vous pèse, ça va vite passer. Taureau, vous êtes surmotivé, lancez-vous. Gémeaux, de bonne humeur dès le réveil, vous embarquez tout le monde avec vous. Cancer, vous avez des idées claires et bien précises. Lion, des changements sont en cours et ça vous plaît. Vierge, réfléchissez à ce que vous voulez vraiment en ce moment. Balance, vous allez réussir toutes vos tâches délicates. Scorpion, votre bonheur est contagieux. Sagittaire, en pleine réussite, vous menez vos projets d'une main de maître. Capricorne, vous réussissez brillamment vos projets les plus ambitieux. Verseau, vous êtes le signe Chéri FM aujourd'hui. Avec votre audace, rien ne semble impossible. Et enfin les poissons, pensez à lâcher prise. C'est le Réveil Chéri qui débarque chez vous. Alex, Tiffany et toute l'équipe vous réveillent avec la playlist 2000. Ellie Goulding sur Chéri FM.

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0: Soyez les bienvenus les amis, j'espère que tout va bien pour vous. J'espère que, allez, j'allais dire que la nuit a été bonne, pas trop chaude. Parce
1: la
0: que c'est vrai
1: est
0: que
1: belle.
0: La nuit, elle est sauvage.
1: Voilà.
0: Exactement, ça commence bien. voilà, donc j'espère que tout va bien. On va passer une belle matinée en votre compagnie. 3 heures de joie, de direct. C'est avec Chérie FM et toute l'équipe.
1: Bonjour.
0: Comment ça va?
1: Bah, ça va très bien.
0: Ça fait plaisir de vous retrouver parce que je vous trouve bien beau aujourd'hui. Toutes et tous.
1: Oui, bah parce que on a envie, c'est l'été.
0: C'est ça.
1: Et puis il y a ce côté un peu où on se sent radieux,
0: oui.
1: L'été.
0: Je pense qu'aujourd'hui, il faudrait qu'on fasse une photo qu'on va poster sur les réseaux sociaux. Tiffany, tu es ravissante.
1: Merci
0: avec,
1: beaucoup.
0: Avec cette, on peut appeler ça comment?
1: Bah, c'est une robe crochet.
0: Une robe crochet, voilà. Une robe filet.
1: Antoine, tu m'as dit que ça te faisait penser un peu au OSS 117, une
4: oui,
1: espionne.
4: Très années 60.
0: D'accord,
1: oui.
0: C'est joli.
1: Voilà.
0: Ça que quelqu'un qui va à la pêche.
1: Bah, c'est mieux,
0: c'est
1: oui.
0: Plus, c'est plus joli. Hein. Ouais. Dimitri a mis sa chemise un peu Vichy. On dira ça comme ça.
1: Oui,
5: oui, vraiment. Oui, oui, oui, oui, rose.
1: À carreaux rose.
0: Excuse-nous de te déranger.
5: Non, mais
0: excuse-nous de.
5: C'est pas tout à fait le motif Vichy.
0: Oui, mais pour celles et ceux qui nous écoutent, on va pas dire. Il n'y a pas des palmiers sur
1: voilà,
0: ta chemise.
1: C'est ça, exactement.
0: Merci beaucoup.
1: Oui.
0: Irina, notre journaliste, est ravissante. Il y a quelques jours, elle était avec un t-shirt de l'équipe de France de foot. Et là, une combi.
1: Une combi marron parfaite.
0: C'est génial.
1: Qui vous tient à merveille.
0: Pas mal. Et moi, bah, je suis en slup.
1: Moi, quand même.
0: Il est 6h, merci d'être avec nous sur Chérie FM. On part pour 30 minutes de musique non-stop. Shaggy et Céline Dion sont déjà là, chouette.
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0: Elle est avec nous donc, Irina Capron, pour les infos du jour. Salut Irina.
1: Bonjour Irina.
6: Bonjour Alexandre, bonjour Tiffany, bonjour à tous.
0: La météo avec les orages qui arrivent. Hein.
6: Oui, ils vont éclater au cours de la journée sur le nord-ouest, le massif central, les Alpes et les Pyrénées. Encore quelques nuages bas près de la Méditerranée, mais aussi des Hauts-de-France à la Bretagne. Partout ailleurs, le soleil s'impose. Vos températures matinales, il fait actuellement 15 à Amiens, 17 à Montpellier, 18 à Strasbourg, 19 à Biarritz et 20 à Paris. La chaleur continue de s'intensifier, les maximales sont comprises entre 24 et 38 degrés. 26 départements de la région parisienne à la Haute-Savoie seront à partir de midi en vigilance orange canicule.
0: Tiens, et la chaleur, hein, puisqu'on parle de cette série de mesures pour accélérer l'adaptation des logements face à donc la chaleur.
6: Le ministre de la Ville et du Logement s'est exprimé hier. Il souhaite une réduction de la TVA sur les pompes à chaleur réversibles et que le processus pour rénover les propriétés soit simplifié. Pour Vincent Jeanbrun, il est aussi nécessaire de développer la nature en ville. L'actualité de ce jeudi 18 juin, c'est aussi les présidents américains et iraniens qui ont chacun signé à distance hier soir à l'accord de paix pour mettre fin à la guerre au Moyen-Orient, une signature qui s'est faite au sein du château de Versailles pour Donald Trump. Dans ce protocole, Téhéran s'engage à diluer son uranium enrichi en échange de la levée des sanctions de Washington. Donald Trump qui a estimé que son voyage en France était un franc succès. De son côté, Emmanuel Macron a salué hier un moment d'unité lors du sommet international du G7 où les dirigeants ont réaffirmé leur soutien à l'Ukraine. À retenir aussi, ministre au fonctionnaires, les membres du gouvernement français vont devoir organiser des tests anti-drogue obligatoires et inopinés sur leurs équipes. C'est ce qu'a annoncé hier le Premier ministre Sébastien Lecornu dans une circulaire. Dans l'actualité également, cette journée de mobilisation, les syndicats de journalistes et d'autres métiers de la presse veulent interpeller l'État sur son manque de soutien. Ils souhaitent aussi alerter l'opinion sur les plans sociaux et les bouleversements liés à l'intelligence artificielle auxquels ils sont confrontés. Duralex cherche un repreneur. Les candidats intéressés par la célèbre verrie ont jusqu'au 6 août pour se déclarer. Si personne ne se manifeste, l'entreprise serait menacée après plus de 70 ans d'activité.
0: Enfin, bah, la 10e édition de Vivatech, vous savez, ça se poursuit jusqu'à samedi à Paris. Hein.
6: Et pour sa dernière journée, le salon s'ouvre au grand public avec plusieurs initiatives destinées aux jeunes. Écoutez François Bitouzet, directeur général de Vivatech.
7: Il y a beaucoup de jeunes filles qui se disent « Oh, la tech, le digital, c'est pas pour moi ». Il y a aussi des fois des jeunes qui se disent « C'est pas pour moi ». Eh bien si, c'est pour vous aussi. Et c'est important que vous veniez. Et donc, on a plein de dispositifs. Par exemple, pour les jeunes filles, on a une opération 100%. Venez vous inscrire et vous allez avoir toute la journée avec vous une femme qui a déjà réussi dans la tech, dans l'entreprise ou en politique, qui vont vous prendre sous leur aile et qui vont vous montrer tout ce qu'il est possible de faire.
6: Vivatech, c'est donc jusqu'à samedi à Paris Expo, porte de Versailles. De nombreuses animations sont proposées pour découvrir les métiers de la tech et susciter de nouvelles vocations.
0: Merci beaucoup et on se retrouve tout à l'heure dans 30 minutes.
6: Avec grand plaisir, à tout à l'heure.
0: Allez, bon jeudi à l'écoute de Chérie FM.
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0: Chérie FM, hey! Hey, sexy lady.
1: Hey. C'est moi la sexy lady.
0: Ouais, alors c'est la chanson de Shaggy, mais c'est vrai que c'est pas mal. C'est pas mal non plus.

0: C'est bien ça, Shaggy sur Chéri FM, playlist 2000 avec Céline Dion, il y aura également Nelly Furtado, on adore, Baby Bash arrive sur Chéri FM, et avec Tiffany, on va faire des pronostics.
1: Alors, vous vous rappelez de Paul Le Poulpe?
0: Oui, bien sûr.
1: Et bien maintenant, la nouvelle star de ce mondial, c'est Nova, et c'est une chienne du Var.
0: D'accord.
1: Voilà, et alors, elle prédit des trucs qui se passent et qui sont justes.
0: D'accord.
1: A-t-elle vu juste hier? Va-t-elle voir juste pour nous les bleus plus tard?
0: D'accord.
1: Je vais tout vous raconter.
0: Génial. Deux anniversaires et du poisson cru aujourd'hui pour vous.
2: Voilà.
0: La légende de la musique, Paul McCartney, fête ses 84 ans.
2: J'adore ce titre.
1: C'est le titre avec Michael?
0: Exactement. La légende de l'humour, Jamel Debbouze, fête ses 51 ans.
3: C'est trop calme. J'aime pas trop beaucoup ça.
0: Et enfin, c'est la journée mondiale du sushi.
4: J'adore les sushis.
0: Voilà, on a fait le tour. Allons-y, Céline Dion sur Chéri FM. Et juste après, j'ai hâte de rencontrer Nova, cette chienne du Var qui
1: Exactement.
0: Va pronostiquer
1: Elle est
0: plein
1: trop
0: de trucs.
1: Mignonne.
0: Génial. A tout de suite, Chéri FM.

0: que c'est bien, c'est du Céline Dion sur Chéri FM. Il y a une nouvelle, Tiffany?
1: Oh, on connaît son nouveau titre, le nom de sa nouvelle chanson qui est signée Icar et Renaud Rubio. Ça s'appelle Bonjour, pardon, merci de rien.
0: Ah, d'accord.
1: Non, bonjour, non. Pardon, merci, juste.
0: Ah bon, ouais, voilà. C'est quoi le titre?
1: Bonjour, pardon, merci.
0: D'accord.
1: Et ça devrait sortir fin juin, début juillet.
0: Eh bah, de rien, Tiffany. Après, Achille le chat, Nelly l'éléphant, Alf le pingouin et donc le poulpe Paul. On découvre qui aujourd'hui?
1: Nova.
0: C'est
1: Nova,
0: génial.
1: Elle est trop mignonne. Enfin, c'est un berger américain. Elle vient du Var, mais elle fait le tour du monde. Elle est suivie par des gens du monde entier pour le mondial. Son compte, c'est Nova Predict. Et donc, tu l'as dit, comme Paul le Poulpe, en fait, a prédit les résultats des matchs. Et elle ne se trompe pas pour l'instant. Bon, à part hier, il y a eu une petite sortie de route,
0: normal,
1: quoi, mais c'est pas grave.
0: Nova est peut-être agissée.
1: Alors, comment elle fait? Non, en fait, c'est un petit jeu de hasard. Il y a une planche, d'accord, qui est inclinée.
0: Okay.
1: Sur cette planche, il y a comme des espèces de clous. Elle est en haut de la planche avec sa truffe. Elle pousse en fait une balle qui est en haut de la planche.
0: D'accord.
1: La balle descend. Et en bas, il y a deux drapeaux. Et donc, elle va se mettre soit sur le drapeau du Portugal, soit
0: d'accord.
1: sur celui de l'Angleterre. Et au milieu, il y a de quoi mettre le petit truc pour le match nul. Alors, elle ne s'est pas trompée pour le Mexique, Afrique du Sud, pour la Suède, Tunisie, France. Elle avait aussi prédit notre victoire.
0: Ah,
1: même le match nul entre l'Iran et la Nouvelle-Zélande.
0: C'est drôle.
1: Mais hier, elle avait dit victoire du Portugal. Il y a eu match nul avec la République démocratique du Congo. Et Angleterre, pareil, elle s'est trompée puisqu'elle avait vu un match nul et il y a eu 4-2 pour l'Angleterre.
0: D'accord.
1: Non, mais c'est pas grave, on lui pardonne.
0: On lui pardonne.
1: Voilà. Mais elle est... Alors je dis elle, je sais pas pourquoi, mais parce
2: mais
1: que.
2: Si
1: c'est une chienne, oui.
2: C'est la chienne du vin.
1: Ah oui, c'est la chienne du vin.
2: Elle est super,
0: Nova. Tu pourras lui demander si on est là l'année prochaine.
1: Ah oui.
0: Hein, génial.
1: Non, mais je vais laisser un message à son maître
0: voilà,
1: sur le compte.
0: C'est ça. Allez, 6h13, chérie FM. Allons-y, Baby Bash et Nelly Furtado. On est bien ce matin.

0: êtes là.
1: Nous aussi, nous, notre rôle, on est là pour vous, vous accompagner, faire passer du bon temps sur Chéri FM. Merci de nous rejoindre, c'est le Réveil Chéri. Playlist 2000, Lady Gaga, Beyoncé, Shakira, Zao, MC Solar, on est bien.
2: Alors Sabrina, comment ça va?
1: C'est pas vrai?
2: Oui.
3: Bonjour Eric, bonjour
2: Sabrina.
1: Ah Sabrina.
2: Salut Sabrina.
1: Elle a le sourire Sabrina à 6h21.
3: Mais oui,
2: hein. Mais oui, vous êtes en forme parce que vous êtes réveillée depuis longtemps.
3: Oui, je suis réveillée depuis 5h.
1: Depuis 5 heures.
2: Comment ça se fait? C'est votre métier? Vous avez des enfants peut-être
1: non,
2: qui se lèvent
1: la chaleur.
3: Non, du coup, j'aime me réveiller tôt, je vais marcher un peu et après je pars au travail.
1: Ah, voilà. C'est bien ça.
2: C'est un bon exemple.
1: Ah ouais, bienvenue dans l'émission. Attention. Oui, oui. Quel est ton instrument, petit bonhomme?
4: La flûte balinaise d'Ardèche du marché des Vences.
2: Ah oui, c'est vrai.
1: Vas-y. Bah, allez, un extrait.
2: À vous de retrouver le générique d'une émission télé culte.
1: Oh merde, vas-y.

0: Ok, c'est
1: alors,
0: bon.
1: Vous avez trouvé ou pas? Sinon, je vous aide.
0: Émission musicale.
2: Ici, la voix.
0: Alors,
3: non.
0: De quel... Ben non.
1: Ah non, pardon.
0: Non.
1: Ah,
0: c'est le château.
1: Pardon, mon loup.
3: Voilà.
0: Le château, il s'agit de la star.
4: La Star Academy.
1: Oui, bravo. Bravo.
0: C'était là. Pas mal.
1: Félicitations. Antoine, eh ben d'habitude, franchement, t'es bon.
0: Ouais, là, c'était vraiment tout
1: matin,
0: trouille.
1: Pas...
5: Ah, voilà, même toi, tu l'avais pas. Donc,
0: Moi, je préfère. Là, pour le coup, je préfère vraiment mes Péruviens au marché de Strasbourg.
1: Sabrina, vous gagnez votre mug collector, évidemment, chérie FM. Comme ça, le matin après la marche, vous petit déjeuner avec nous.
4: Merci beaucoup. Merci.
1: Avec plaisir.
0: On petit déj avec nos auditrices et nos auditeurs sur chérie FM. Allons-y. Et gros bisous, Sabrina. À très vite.
4: Mais oui, passez de bonnes vacances.
0: C'est très gentil.
1: Oui, vous aussi. Gros bisous, Sabrina.
4: Merci,
1: salut.
4: Bisous, au revoir.

0: Chérie FM, merci d'être avec nous. 6h30 les infos, et juste après les infos, on repart ensemble avec la playlist 2000. Et tiens, bah, Shakira les amis. Shakira à la Coupe du Monde ou pas?
1: Parce que pendant un de ses concerts, elle a fait exprès. Elle a enlevé ses lunettes comme ça au ralenti, en montrant son visage grand écran. L'histoire de dire c'est bien moi Shakira.
0: Elle
1: s'en est marrée de cette situation.
0: D'accord. Et toi, c'est la vraie Tiffany aussi?
1: Non, c'est la fausse aujourd'hui.
0: Il y a des messages qu'on va écouter?
1: On attend votre vocal sur le compte Instagram. Bon, non, on attend. Ouais. Mais parce qu'avec vous, les copains, vous nous écoutez, je suis à la maison, donc je me laisse un peu aller parfois. Un vocal sur le compte Instagram, Le Réveil Chéri.
0: Mec, d'ailleurs, si tu peux remettre ton peignoir. Allez, à tout de suite, Chéri FM.
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8: Allez, 6h30, Chéri FM. Ce que je vous propose, les infos, et juste après, Shakira. Super. Allez, l'actualité donc, Irina Capron. Rebonjour Irina.
9: Bonjour Irina.
10: Bonjour Alexandre, bonjour Tiffany, bonjour à
8: bon
10: tous.
8: Bon météo, avec vous le savez, c'est très forte chaleur. Hein.
10: Oui, dès ce matin, les températures sont proches des 20 degrés. Les minimales sont comprises entre 15 et 21. Au cours de la journée, ça va dépasser les 35 degrés sur plus de la moitié du pays, excepté près de la Manche. À partir de midi, 26 départements de Paris à la Haute-Savoie seront en vigilance orange. Il fera notamment 24 à Brest, 29 à Perpignan, 35 à Chalon-sur-Saône, 37 à Bordeaux et 38 à Paris. Côté ciel, quelques brumes sur la Bretagne et le Cotentin. Partout ailleurs, le soleil s'impose. À noter ces possibles orages en soirée sur le nord-ouest et le centre.
8: Ça y est, c'est officiel. Hein, l'accord de paix entre les États-Unis et l'Iran a donc été signé. Hein.
10: Oui, confirmation de Téhéran hier, mais aussi de la part de Donald Trump. Une signature du président américain qui s'est faite à l'issue de son dîner au château de Versailles avec Emmanuel Macron. Le président l'avait invité pour fêter les 250 ans de l'indépendance des États-Unis. Les deux pays n'ont pas attendu la cérémonie officielle prévue demain en Suisse. Le protocole met donc fin à la guerre au Moyen-Orient, y compris au Liban. Dans l'actualité également, le parquet de Paris fait appel. Un animateur du périscolaire de la capitale a été relaxé par le tribunal alors qu'il était poursuivi pour harcèlement et agression sexuelle sur mineurs. Une décision qui a provoqué la colère des parents des victimes présumées. À retenir aussi, le don de sang sauve la vie d'un million de personnes chaque année en France. Pourtant, on ne donne pas assez, seulement un peu plus de 3% de la population. L'EFS lance donc un appel en pleine semaine de l'opération Tous Unis par le Don. Donner, c'est un geste simple, sans engagement, libre et ponctuel. Écoutez Carole Leclerc, responsable collecte et production à l'EFS.
11: C'est un geste qui ne fait pas mal, qui dure assez peu de temps, hein, puisque le prélèvement en tant que tel, c'est une dizaine de minutes quand on donne son sang total. Alors bien sûr, c'est un peu plus long si vous faites du don de plasma et de plaquettes, mais vous pouvez commencer par le don du sang total. Et surtout, vous avez toute une équipe qui est autour de vous, qui vous surveille. Des conseils vous seront donnés au préalable. Il faut boire beaucoup d'eau. Et puis après, vous aurez une collation avec un petit snack. C'est aussi un moment convivial.
10: Les collectes de sang sont traditionnellement en baisse l'été, un phénomène accentué par les canicules alors que les besoins sont constants.
8: Enfin, Bruno Mars achève sa tournée en France.
10: Se produit à partir de ce soir au Stade de France à Paris pour 3 dates exceptionnelles. Un show de près de 2 heures dans lequel il va reprendre ses plus grands tubes comme Just the Way You Are. La star américaine qui a ouvert hier une boutique éphémère dans le centre de Paris pour dévoiler une collaboration avec la marque Hello Kitty.
8: Ah, c'est rigolo.
10: Et Bruno Mars, eh bien on en reparle dans une demi-heure sur Chéri FM.
8: Merci beaucoup Irina, à tout à l'heure.
10: À tout à l'heure.
8: Salut.
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8: Bah, j'allais dire que sur Chéri FM, tous les éléments sont réunis. Hein. Vous êtes là, la playlist 2000 et toute l'équipe ce matin.
14: Ouais, on est bien avec vous. On est content d'être là. On attend votre petit vocal sur le

0: Je le dis souvent, mais il est bien agréable ce petit ukulélé sur Chéri FM. Bon, Zao, MC Solar arrive, Gwen Stefani également. Et il y aura votre horoscope qui est déjà prêt. Hein.
1: Oui, on écoute ce matin si vous le souhaitez.
0: Ah ben, on aimerait
1: bien. Le vocal de Lydie.
0: Ah, génial.
2: Coucou Alex et Tiffany. Coucou. Alors, je sais que vous êtes bientôt en vacances, ouais. Mais j'ai une question. Est-ce que vous revenez à la rentrée? J'ai trop hâte de savoir la réponse. Gros bisous, bon jeudi à vous tous.
0: Alors, c'est bien parce qu'en plus, on en parlait tout à l'heure.
1: Oui.
0: Est-ce qu'on donne la réponse de suite?
1: Oui.
0: Est-ce qu'on se dit qu'on se retrouvera le lundi 24 août pour, en gros, la 8e saison du Réveil Chéri?
1: Mais comment on pourrait faire autrement?
0: Musique. Bon, on va vous laisser tranquille un petit moment, puisque fin de saison déjà. Bon, c'est un peu tôt, on aura bien continué un peu plus longtemps, mais il faut faire des économies ici. Donc, en gros, le 26 juin, on arrête et on se retrouve le 24 août. Sur Chéri FM
1: on
0: en direct, 6h-9h.
1: Génial, bien content. On ne vous lâche pas, c'est un bonheur d'être avec vous tous les matins. Merci pour les messages que vous nous laissez régulièrement sur le compte Instagram, sur nos comptes perso aussi.
0: C'est vrai, c'est vrai.
1: C'est des doses de bienveillance, de gentillesse. On aime être avec vous et ça fait extrêmement plaisir.
0: C'est si bien
1: quel
0: dit.
1: Quel bonheur. Vous êtes une thérapie à vous tout seul.
0: Vous êtes une thérapie à vous tout seul. La bienveillance, c'est ça Chéri FM.
1: Moi, je vous aime.
0: Alors, mais on reprend tous.
1: Oui,
0: Il n'y en a pas qui restent, ouais, c'est ça le problème. Bon, génial, on sera bien content de vous retrouver en tout cas. Allez, musique sur Chéri FM. Et juste après, l'horoscope du jour. Belle matinée, merci.

0: C'est ça. 6h40, bah nous c'est Chéri FM. Gwen Stéphanie arrive, Martin Solveig, musique évidemment, puisque c'est l'horoscope.
1: La routine vous pèse les béliers, mais ne vous inquiétez pas, ça va vite passer.
0: Concernant les taureaux, les amis, vous êtes surmotivés, c'est le moment de vous lancer.
1: Gémeaux, de bonne humeur, dès le réveil, oui. Vous allez embarquer tout le monde avec vous.
0: C'est un peu le cas. Hein.
1: Oui, tout le temps.
0: Les cancers, vous avez les idées claires et surtout bien précises.
1: Quant à vous les lions, des changements sont en cours et ça vous plaît.
0: Les vierges, réfléchissez à ce que vous voulez vraiment faire en ce moment.
1: Balance, vous allez réussir toutes vos tâches délicates.
0: Les scorpions, votre bonheur est comment dire contagieux.
1: Sagittaire, en pleine réussite, vous menez vos projets d'une main de maître.
0: Les capricornes, vous réussissez brillamment vos projets et vos projets en plus les plus ambitieux.
1: Les verseaux, vous êtes le signe Chéri FM, je suis contente pour vous, avec votre audace, rien ne semble impossible.
0: Et enfin les poissons, pensez à lâcher prise.
1: Alors je vais vous donner toutes les techniques auxquelles on ne pense pas pour avoir moins chaud la nuit.
0: D'accord.
1: Restez bien avec nous, il y a des trucs où je me suis dit mais bon sang de bonsoir, bien sûr pourquoi j'ai pas fait ça avant.
0: Bah, ça veut dire enlever la couette peut-être.
1: Non, pas du tout.
0: Ah bon,
1: pas
0: okay.
1: du tout. Okay. C'est bien plus malin que ça.
0: Merci.
1: Sans vouloir t'offenser.
0: Et j'ai compris, comme ça. De toute façon, j'attendais un retour. Bienveillance, c'est ce qu'on disait sur Chéri FM.
1: Toujours.
0: Martin Solveig également. Voilà, vous l'entendez. C'est bien, on s'écoute des petits extraits comme ça. Et ben voilà, c'est bien sympa. Et on se retrouve avec toute l'équipe du Réveil Chéri ce matin qui vous dit bonjour.

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0: C'est bien ça. Sur la route du travail, dans le bus, dans le train, ou peut-être à la maison, télétravail. Merci de démarrer votre journée avec Chéri FM. On prend le petit-déj ensemble. Martin Solveig se prépare, mais avant cela. Alors moi, j'aimerais bien avoir les conseils de Tata Tif.
1: Tata Tif est de retour pour vous dire comment mieux dormir le soir avec les fortes chaleurs qui sont là en ce moment et qui vont perdurer. Alors déjà, il faut savoir que pour déclencher le sommeil, il faut que notre température corporelle, elle baisse.
0: Bah oui,
1: parce que, oui, et en ce moment, c'est impossible avec les chaleurs. Donc le classique, on ouvre les fenêtres tôt le matin, ça tout, on le sait quand même, le soleil arrive, on ferme tout. Fenêtres, volets, vous ne laissez pas la chaleur rentrer dans la maison, voire même, si jamais vous le pouvez, mettre des volets thermiques.
0: D'accord.
1: Je sais pas ce que c'est. Sinon, vous pouvez...
0: Pour le moment, c'est des bons conseils. Hein, vraiment,
1: non mais attends, créer de l'humidité dans l'air pour absorber la chaleur, suspendez un drap mouillé. Ou alors votre linge, vous le faites sécher dans votre chambre, ça va accélérer le rafraîchissement.
0: Ouais.
1: Devant votre ventilateur, ça tu le savais pas, tu mets une bouteille d'eau congelée ou des glaçons devant. Parce que comme ça, ça va faire circuler encore plus d'air frais.
0: Ça marche avec une bouteille de rosée, non ?
1: Non, ça marche pas. Par contre, j'ai pas compris, il dit sinon il faut placer le ventilateur pas vers vous mais vers la fenêtre. Comme ça, en fait, ça va évacuer l'air chaud vers l'extérieur.
0: Super conseil. Hein.
1: Pas de repas copieux ou épicé, mais des crudités, des fruits ou des gazpachos.
0: D'accord.
1: C'est ça, gazpacho. Pas de draps de soie, Alex. Tu arrêtes avec tes draps en soie où tu glisses. Il faut du coton ou du lin. Et alors là, mais n'importe quoi. Ils disent, faut mettre. Ils ont cru qu'on avait une cuve ou quoi. Mettre au congélateur vos oreillers et vos draps.
0: D'accord. C'est génial.
1: Mon congélateur. Parfois, je peux même pas mettre deux trucs de chez Picard. Ils sont complètement malade.
0: Bon.
1: Et enfin, une bouillotte. Ça, tu n'y avais pas pensé.
0: Bah, tu m'en as offert une.
1: Voilà. Et ben dedans, tu vas mettre de l'eau froide, tu vas la mettre au frigo
0: Avant
1: de dormir, tu la mets sur tes pieds.
0: Et ben,
1: ça
0: pas
1: va
0: mal.
1: Refroidir tout ton corps.
0: C'est bien parce que nous, on s'offre des beaux cadeaux. J'ai offert à Dimitri un nain ivre pour mettre dans son jardin. Tiffany, elle m'a offert une bouillotte et moi, en retour, je lui ai offert un bidet.
1: Oui, un bidet portable.
0: On est pas mal, non
1: merci encore d'ailleurs.
0: De rien, chérie.

0: Et ben voilà. Jusqu'au bout. Allez, playlist 2000. Juste après les infos de 7h, on se fait plaisir avec ça. Ça, c'est Mary Mary avec Shackles. Il y aura également Timbaland ce matin. Et tiens, on en parlait dans le studio avec l'équipe du Réveil Chéri. La série culte 2000 Zodiac,
1: oui.
0: Elle revient ce soir sur TF1.
1: Ils ont mis les épisodes déjà sur MyTF1.
0: Exactement. Et ben moi, à 7h10, dans mon incroyable histoire du jour, j'ai une autre saga pour vous ce matin. Ça s'appelle Mystère dans le Puy de Dôme. Et attention, vous n'êtes pas prêts pour la fin de cette incroyable histoire. Et c'est à suivre sur Chéri FM. À tout de suite.

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16: 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Il sera bientôt 7h.
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29: Il est 7h, bienvenue sur Chérie FM, j'espère que tout va bien pour vous. Allez, 30 minutes de musique non-stop, playlist 2000 avec Mary Mary.
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29: Voici Voici les infos sur Chéri FM dans le Hainaut et en Picardie avec Anthony Beck. Anthony, bonjour.
0: Bonjour à tous. À la une ce jeudi, les présidents américains et iraniens ont chacun signé à distance hier soir l'accord de paix. Une signature qui s'est faite au sein du château de Versailles pour Donald Trump. Dans ce protocole, Téhéran s'engage à diluer son uranium enrichi en échange de la levée des sanctions de Washington. L'actu, c'est aussi cette série de mesures pour accélérer l'adaptation des logements face à la chaleur. Le ministre de la Ville et du Logement s'est exprimé hier. Il souhaite une réduction de la TVA sur les pompes à chaleur réversibles et que le processus pour rénover les propriétés soit simplifié. Pour Vincent Jeanbrun, il est aussi nécessaire de développer la nature en ville. Dans le reste de l'actualité, le nombre de demandeurs d'emploi poursuit son déclin dans le Noyonnais. Le chômage a baissé de 4% en 2025 dans le triangle Noyon-Guiscard-Lassigny. Une baisse marquée notamment chez les habitants de plus de 50 ans, tandis que le chômage progresse à la marge de 0,3% parmi les jeunes de moins de 25 ans. L'industrie reste le plus gros pourvoyeur d'opportunités devant les services à la personne, le bâtiment et les travaux publics, puis les transports et la logistique. La ville de Cambrai prend soin des femmes en organisant le village Santé des Femmes samedi. La municipalité rend accessible l'accès aux soins de manière libre et gratuite, le temps d'une journée pour toutes et pour tous les âges. Des professionnels de santé seront présents sur la place Aristide Briand, comme l'explique Sylvia Miranda, allée adjointe au maire à la santé, au micro de Marine Journel.
1: Tous les indicateurs, malheureusement, sont préoccupants sur la santé des femmes. Malheureusement, encore plus au niveau des Hauts-de-France. Sur ce village, on va retrouver différents stands, cancérologie, gynécologie, cardiologie. Il y aura aussi un dépistage central. C'est le dépistage de l'hypertension et du diabète. Des infirmières libérales qui seront là pour faire tous ces dépistages. Et si jamais les résultats sont malheureusement mauvais, il y aura une lettre qui sera adressée au médecin traitant. On essaye de faire en sorte vraiment de suivre au maximum la patiente dans un parcours de soins sur cette journée.
0: Et voilà, ce sera de 10h à 17h, une journée qui se clôturera par une conférence et un temps d'échange à 17h30 en salle des cérémonies de l'hôtel de ville. Enfin, le centre hospitalier de Saint-Quentin qui prend aussi soin de la jante féminine. Un dépistage cardiovasculaire est organisé pour toutes les femmes ce jeudi. C'est gratuit, ouvert à toutes dès 18 ans. Le parcours d'une durée d'une heure 30 se déroule en 6 étapes et se conclut par un bilan final avec un médecin. C'est aujourd'hui de 9h à 18h.
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0: Et le soleil va dominer largement la journée. L'air chaud commence à gagner la région avec un mercure assez lourd de 14 à 16 degrés ce matin, 30 à 32 degrés cet après-midi. Dans le Hainaut et en Picardie, tout de suite le réveil chéri. On se retrouve dans 30 minutes.
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29: Mary Mary sur Chéri FM. Ça va l'équipe, vous avez le sourire.
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29: Exactement.
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0: Eh ben on est bien jusqu'au bout, la playlist 2000. Chers amis, merci d'être avec nous au cœur de 30 minutes de musique non-stop. Ça continue avec Sia, Timbaland et il y aura nos amis Jack et Carla. Ils ont la recette.
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0: Ouais, hier, ça a failli gagner et en revanche, mardi, ça a gagné 500 euros, c'était Charlotte.
1: Charlotte, ouais.
0: Pas mal. Vous connaissez évidemment la série Cult, tu la connais. Tu as regardé ou pas les épisodes sur TF1, Zodiac?
1: Je vais regarder cet été, je pars.
0: Exactement.
1: Pas, je suis à la maison, donc je me dis, bon, bah voilà, ça peut me faire mon été, ça c'est sympa.
0: Sur Chéri FM, j'ai une autre saga à vous proposer ce matin, restez. Mystère dans le Puy de Dôme.
1: Ah, on aime bien ça.
0: Vous allez
1: vous
0: voir.
1: Vous rappelez de la série Les cœurs brûlés avec Mireille
0: Bien
1: d'Arc
0: sûr, bien sûr.
1: Dans
0: bien
1: les
0: sûr.
1: Yeux d'Hélène.
0: Bien sûr. Et Dolmen.
1: Et Dolmen aussi. Non, moi, j'adore parce que c'est vraiment ce petit goût d'été qu'on adore, toutes ces séries.
0: Eh bien, reste avec nous. Incroyable histoire du jour. J'espère que vous êtes bien accrochés, les amis. A tout de suite sur Chéri FM.

0: Dans une minute sur Chéri FM, Timbaland arrive. Il y aura également Atomic Kitten. Mais avant cela, incroyable histoire ce matin à Saint-Saturnin, dans le Puy-de-Dôme. Joli petit village de 1000 habitants, au milieu de la nature, avec son clocher, ses vaches et ses maisons en pierre. Les habitants se connaissent, la vie y est douce. Mais depuis quelques semaines, comme dans un téléfilm de l'été, Zodiac ou peut-être Dolmen, un mystère plane sur la ville. Meurtre à Saint-Saturnin ? Crime à Saint-Saturnin ? Non, vol à Saint-Saturnin. Plus précisément, vol de chaussures à Saint-Saturnin. Les habitants ne comprennent pas. Depuis le mois dernier, des villageois qui avaient l'habitude de laisser leur paire de chaussures devant leur maison se réveillent avec une chaussure en moins.
1: Une ?
0: C'est arrivé une fois, puis deux, puis trois, puis une dizaine. La rumeur se répand dans le village. Il y a un fétichiste qui pique les grolles ? Non. La méfiance a gagné. Tout le monde se suspecte. Tout le monde se regarde, s'épie les uns les autres, se regarde de travers à la boulangerie. Maurice Coupiot, 80 ans, a voulu tirer les choses au clair. Il a installé une caméra et des paires de chaussures devant sa porte. Et en visionnant les images, Maurice Coupiot, 80 ans, a compris.
2: Ça a été sûr.
0: C'est une maman renard. C'est une maman renard qui chourait les pompes. Oui, en suivant la trace, Maurice Coupiot, 80 ans, a retrouvé 17 chaussures aux abords du terrier.
2: Bien
0: c'est
2: sûr.
0: Fou, non ? Quelle
2: Mais
0: histoire.
2: Est-ce que vous ne pensez pas tous à ce moment-là comme moi ? Shipper, arrête de shipper.
0: Shipper, arrête de shipper, tu as raison.
2: Tous ensemble.
0: Allez, vas-y si tu veux. Ship.

0: Jack et Carla arrivent sur Chéri FM, Justin Timberlake également, ou encore Emilia. 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
2: Salut Audrey, comment allez-vous?
3: Bonjour l'équipe.
2: Ça va Audrey?
3: Eh bien, ça va super bien, et vous?
0: Ouais, en pleine forme. Qu'est-ce que vous nous racontez de beau?
3: Eh bien, qu'on a le soleil.
0: À Lille?
2: Oui.
0: Ah bah
2: c'est fait, pas étonné, ouais, quand
0: on va
2: même
0: faire une photo et une expo à la mairie.
2: Non,
0: hein.
2: Non.
0: Bon, bah, c'est bien, ça change, ça fait du bien en tout cas.
3: Tout à fait.
2: Audrey, est-ce que vous êtes prête à jouer?
3: Oui, prête.
2: Alors, on y va. Alors, vous le savez, le numéro mystère est entre 0 et 10 000, trois paliers. Pour vous aider, il y aura Alex. D'abord, il y a les 500 euros en 15 secondes.
4: Je suis Alex.
2: Ou alors les 5 000 euros en 10 secondes. Ou vous pouvez tenter les 10 000 euros, mais là, vous n'avez que 5 secondes.
0: Alors, qu'est-ce qu'on fait?
3: On va rester raisonnable et on va prendre 500 euros.
0: 500 euros en 15 secondes. Avant cela, il va falloir me donner votre numéro mystère, s'il vous plaît.
3: 5 000.
0: Mauvaise réponse, rien de grave. Attention, vous venez de me dire 5 000, c'est moins top.
3: 4 000.
0: Moins.
3: 3 000.
0: Plus.
3: 3 500.
0: Moins.
3: 3 400.
0: Moins.
3: 3 300.
0: Moins.
3: 3 200.
0: Moins.
3: 3 100.
0: Moins.
3: 3 050.
0: Plus.
3: 3 060.
0: Plus.
3: 3 070.
0: Plus.
3: 3 080.
0: Plus.
3: 3 090.
0: Plus. C'était 3 092.
2: Pas loin.
0: Mince, on n'était pas loin, ouais. Il aurait fallu accélérer un petit peu.
2: Mais
0: c'était pas mal, c'était
2: vous
0: bien
2: avez
0: joué.
2: Très très bien joué, vous gagnez ce matin une petite expérience, un moment en duo, peut-être pourquoi pas
0: sympa,
2: une dégustation gourmande dans un château, ou alors vous pouvez même vous faire shooter en photo, une balade en canoë,
0: en
2: c'est
0: photo,
2: vous
0: ouais
2: qui voyez. Oui, vous pouvez vous
0: c'est
2: faire
0: le,
2: shooter
0: le
2: un shooting photo.
0: Non, pardon,
2: il y a un gars qui arrive et il vous shoot, comme ça, il vous prend derrière.
0: Voilà, c'est une expérience moment en duo, c'est original. Voilà. Bon.
3: Spécial, ouais.
2: C'est spécial, effectivement.
0: On vous fait, ça change. On vous fait un gros bisou, en tout cas, d'accord?
3: Merci, bonne journée à vous.
2: Salut,
0: bonne journée.
3: À bientôt, au revoir.
2: À bientôt.
0: J'aimerais bien essayer de cette expérience.

0: 7h23, c'est Chéri FM que vous écoutez. Alors, programme à suivre. 7h30, ça ira vite, mais c'est important de s'informer. On va faire un point sur l'actualité, oui. D'accord ? Et juste après, vous connaissez le rendez-vous.
1: C'est le blind test.
0: Et on va faire le blind test avec ton meilleur ami.
1: Kevin ?
0: Non, ChatGPT.
1: Ah oui, c'est l'autre. Bien sûr, c'est l'autre.
0: Ouais, ouais.
1: Ah, c'est... Pff, j'en peux plus.
0: Bah, je sais.
1: On s'est encore embrouillé hier.
0: Ah, mince.
1: Ah ouais, je lui parle tellement mal.
0: C'est vrai ?
1: Ouais.
0: Mais il faut qu'à la fin, tu lui dises merci pour tout.
1: Non, non, à la fin, je m'excuse toujours et il me dit c'est pas grave.
0: Bon.
1: Peut-être t'es fatigué en ce moment.
0: En tout cas...
2: Relation toxique.
0: En tout cas, c'est évidemment le thème du jour, le blind test ChatGPT.
2: Ouais.
0: À vous de découvrir les titres.
3: Qui dit étude dit travail. Qui dit taf te dit les thunes. Qui dit argent dit dépense. Qui dit crédit dit créance. Alors on danse. Là.
0: C'est génial, c'est sympa, ça change.
1: Bonne idée.
0: Ah ouais. Allez, attention, on se retrouve juste après sur

0: Eh bien, le bon temps pis derrière. Justin Timberlake sur Chéri FM. On reste ensemble, on va bien s'amuser, on passe du bon temps. J'espère que c'est pas trop chaud pour vous. On est là pour vous accompagner, toute l'équipe du Réveil Chéri. Belle matinée, les amis.
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1: Du président américain qui s'est fait à l'issue de son dîner au château de Versailles avec Emmanuel Macron. Le président l'avait invité pour fêter les 250 ans de l'indépendance des États-Unis. Les deux pays n'ont pas attendu la cérémonie officielle prévue demain en Suisse. Le protocole met fin à la guerre au Moyen-Orient, y compris au Liban. Dans le reste de l'actualité, ils baisseront le rideau dans quelques jours. 4 magasins de l'enseigne Okaidi fermeront dans la région entre le 27 juin et le 11 juillet prochain, alors que la marque spécialisée sur le marché de la mode pour enfants a annoncé une vaste restructuration avec 290 postes supprimés en France. Dans les Hauts-de-France, cela concerne les magasins situés à Tourcoing et Lille, dans les galeries Lillenium et Euralille, mais aussi l'établissement du centre commercial La Daulnoy-les-Valenciennes. 11 emplois sont concernés. Les possibilités de reclassement seront annoncées en septembre prochain. Tous unis par le don, une collecte de sang est organisée ce jeudi toute la journée au palais de Fervac à Saint-Quentin. Vous pouvez réserver votre créneau sur le site de l'établissement français du sang. Une course populaire et conviviale fait son retour vendredi à Péronne. La 34e édition de la Corrida de Pascal aura lieu demain au départ de la place André Audino. Plusieurs distances proposées pour les poussins, les benjamins ainsi que la course populaire de 5 km et la course des As d'une distance de 10 km. Inscription en ligne et paiement sur le site clickego.com. Et enfin, on vous rappelle que le Pétanque Tour s'est installé sur la place de Cambrai, deuxième et dernière journée ce jeudi, place Aristide Briand, avec au programme initiation, promotion de la pétanque et défi des champions. L'accès est libre et gratuit.
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1: Avec une météo déjà chaude et lourde pour cette journée, le soleil va briller largement ce jeudi. Un air brûlant qui commence à gagner la région avec des températures agréables dès ce matin. De 14 à 16 degrés actuellement, 30 à 32 degrés cet après-midi, notamment à Éouard, Seboncourt et Longueval. Sur Chérie FM et nous en DAB+, c'est à Gonichaussée. Bonne matinée, prochain flash, ça sera à 8h.
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5: Justin Timberlake sur Chéri FM et toute l'équipe pour vous accompagner ce matin.

0: Bon, les L5 se préparent. Il y aura également Billy Crawford sur Chéri FM. Mais en ce jeudi 18 juin, il est quelle heure? 7h37, bah, il est grand temps de jouer au fameux
1: Blind Test.
0: J'ai le sentiment que ce blind test, ça vous a plu tout à l'heure.
2: Oui, on aime bien parce que c'est assez difficile finalement.
0: De quoi?
2: Bah, de trouver un titre quand il n'y a pas la musique.
0: C'est vrai. Alors vous qui nous rejoignez les amis, aujourd'hui le blind test spécial chat GPT, des paroles de chansons façon voix chat GPT. Un exemple?
2: Oui.
0: Allons-y.
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2: Pas de... Matt Pokora?
0: Non,
4: c'est Pierre Garnier.
0: Merci.
5: J'aimerais garder le meilleur de ce qu'on était.
4: Bon, remarque, on va peut-être changer le truc.
2: Non, c'est bien,
4: ça m'a l'air mal barré. D'accord.
2: Tu l'avais, Dimitri?
0: Attention, ouais, c'est parti. Chat GPT, mais qui es-tu, chat?
3: Alors ouais, on déconne.
2: C'est bon,
3: ouais, on étonne. Non, non, c'est pas l'école qui nous a dicté nos codes. Non, non, génération, non, non, alors ouais, on déconne. Ouais, on étonne. Non, non, c'est pas l'école qui nous a dicté nos codes.
2: C'est Mélanie. Oui.

0: ChatGPT, mais qui es-tu, chat?
1: Donne-moi ton cœur, baby ton corps, baby donne-moi ton bon vieux funk ton rock, baby ta sou, baby chante ta avec sou. 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
0: Alors,
2: Camaro.
3: Bah, allez.
0: Blind test, chat GPT, mais qui es-tu, chat?
1: Un shot, je pense à toi, okay. Deux shots,
2: ah bah
1: je pense à toi, trois shots, je pense à toi quand je danse, quand tu danses, les planètes tournent tout autour, pardonne-moi, ouais. L'indifférence, je reviendrai au lever du jour.
2: Matt Pokora.
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0: Génial. Bon, un dernier pour la route.
2: Oh, oui, bien,
0: allez, attention, de qui, de quoi s'agit-il?
1: I'm a big, big girl. 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
2: C'est ce qu'on va écouter maintenant, oui. Non?
5: Bien joué.
2: Bravo.
4: Je sais

0: Chérie FM, bon jeudi. Ah, tu nous fais plaisir. Les L3 plus 2, 5, L5 avec une
1: étoile.
0: Exactement. Et sur Chérie FM, bon, je faisais une petite blague comme ça.
1: Ah, mais je la prends.
0: Pas terrible, mais bon, je.
1: Non, elle est bien.
0: Oh, c'est la chaleur.
2: Ça fait pire.
0: Merci.
2: Ça fait mieux, mais
0: merci, Marc. Merci, Marc. Le petit Milly Crawford sur Chérie FM, et on se retrouve évidemment juste après le Chérie Quiz. Tiens, les amis, vous allez voir, j'ai trois questions sympas à vous poser. Il va falloir me répondre clairement.
1: Ouais, ok, on est là.
0: Pour une fois,
1: ça marche.
0: Je peux compter sur vous. Merci.
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1: Elles seront avec Séverine Ferrer ce soir pendant 2h, les L5.
0: Ah, sympa.
1: Sur Chérie FM.
0: C'est à quelle heure, de 22h à minuit?
2: Oui.
0: Dans ces eaux-là?
2: Entre copines.
1: Entre
0: génial.
1: Copines.
0: Chers amis, la playlist 2000 est là. Vous venez de l'entendre avec les L5. Il y aura également Billy Crawford dans une minute. Mais avant cela, on va revenir sur l'actualité légère de ces dernières 24 heures. On s'amuse avec vous au Chérie Quiz. Bon, c'était impossible jusqu'à présent, mais à partir de 2028, ah ouais, tout le monde pourra y participer. De quoi s'agit-il?
1: Être en positif sur son compte bancaire tout le mois.
3: Tu parles de toi ou quoi?
1: Non.
3: Dimitri.
2: Moi, j'aimerais bien si c'était un conseil des ministres.
0: Ah. Mais de toute façon, il y a des journées, même le mercredi, tu peux aller à l'Assemblée nationale.
2: Mais pourquoi c'est pas le pareil, conseil des ministres?
0: D'accord. C'est pas du tout ça.
1: Ah non.
0: À partir de 2028, vous allez pouvoir, tout le monde pourra participer à ça. Oui, à partir de l'été prochain, 2028 donc, l'émission s'ouvre à tous les Français, à condition de s'inscrire évidemment avant sur le site de France Télévisions et d'être sélectionné. Donc vous allez pouvoir faire des épreuves.
1: Avec les personnages, genre,
0: avec les personnages, exactement, il est là.
2: Ouais. Et tu passes à la télé?
0: Ouais, le jeu génial. Revient d'ici là, le 4 juillet prochain, avec Cyril Ferraud et son blouson de cuir. Attention, elles s'appellent Rumi, Mira et Zoé et elles viennent de rentrer dans l'histoire. Qui sont-elles et pourquoi, les amis?
1: Alors, je dirais soit la musique la plus streamée de l'histoire, soit le film d'animation le plus vu de K-pop Demon Hunter.
0: Ouais. Vous les connaissez, ce sont les trois héroïnes de K-pop Demon Hunters. C'est devenu, donc tu le disais, Tiffany, officiellement hier, le film le plus regardé de l'histoire sur Netflix. Il vient de passer sa 52e semaine consécutive dans le top 10 monde des programmes. Les plus regardés, évidemment, et les chiffres sont là, hein, 640 millions de vues. Le film, le numéro 2, est en préparation pour info.
1: Ça vous parle, les parents?
2: Ah oui, tu m'étonnes.
0: Après-demain, à Arzal, c'est dans le Morbihan pour info, aura lieu le premier tournoi d'un nouveau sport pas comme les autres. Lequel?
1: Un lancer de palais breton.
0: Non, ça pourrait être sympa, mais c'est pas ça.
1: C'est pas ça. T'as hésité, j'y ai cru pourtant.
2: Je suis pas si loin. Moi, j'ai un lancer de menhir. Tu lances des menhirs, mais ivre.
0: Alors.
1: Des menhirs.
2: J'ajoute une petite difficulté. Avec modération.
0: J'adore, mais là, c'est génial. Pas du tout, les amis. On lance rien, on se rapproche, puisque le premier tournoi de football, qu'est-ce que c'est? C'est un mélange de football et de pétanque. Le principe, approcher le plus près possible d'une cible des petits ballons colorés en utilisant ses pieds. 32 équipes sont attendues pour s'affronter, évidemment, au football. Mais, moi, je prends quand même le ménivre. C'est génial, c'est beaucoup plus sympa.
1: C'est bien plus sympa.
0: Très drôle. Billy Crawford, il est là sur Chérie FM. On se fait plaisir, on vous fait plaisir. C'est le but. La playlist 2000, 7h53. Merci d'être avec nous sur Chérie FM. Vas-y, Billy!

0: chorégraphie de Billy Crawford avec Tiffany dans le studio, c'était bien sympa.
1: Enfin, sauf que je l'ai fait en vrai avec lui, moi.
0: Tu le fais vachement bien. À tout de suite sur Chérie FM.
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2: 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Il sera bientôt 8h.
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0: Allez, on ne traîne pas. 8h01, Chérie FM, les amis, juste après les infos du jour. On part pour 30 minutes de musique non-stop avec les Black Eyed Peas. Bienvenue chez vous.
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0: Voici les infos sur Chéri FM dans le Hainaut et en Picardie avec Anthony Beck. Anthony, bonjour.
5: Bonjour à tous. À la une, l'accord entre les États-Unis et l'Iran a été signé. Ça s'est fait hier soir à distance depuis Versailles pour Donald Trump. Il était invité par Emmanuel Macron après le sommet du G7 à Évian. Dans ce protocole, Téhéran s'engage à diluer son uranium enrichi et donne le coup d'envoi de la réouverture du détroit d'Ormuz. Dans l'actu également, un adolescent a reconnu le meurtre d'une femme de 86 ans au Gros-du-Roi. Le corps de la victime a été retrouvé près d'un étang. Les faits se sont passés la semaine dernière près d'un camping. Le suspect, âgé de 15 ans, n'a pas expliqué son geste. Dans le reste de l'actualité, le nombre de demandeurs d'emploi poursuit son déclin dans le Noyonnais. Le chômage a baissé de 4% en 2025 dans le triangle Noyon-Guiscard-Lassigny. Une baisse marquée notamment chez les habitants de plus de 50 ans, tandis que le chômage progresse à la marge de 0,3% parmi les jeunes de moins de 25 ans. L'industrie reste le plus gros pourvoyeur d'opportunités devant les services à la personne, le bâtiment et les travaux publics, puis les transports et la logistique. Le centre hospitalier de Saint-Quentin prend soin des femmes. Un dépistage cardiovasculaire est organisé pour toutes les femmes ce jeudi. C'est gratuit et ouvert à toutes dès l'âge de 18 ans. Le parcours d'une durée d'1h30 se déroule en 6 étapes et se conclut par un bilan final avec un médecin. C'est aujourd'hui donc de 9h à 18h. Enfin, la ville de Cambrai, s'occupe également de la gente féminine en organisant le village Santé des Femmes samedi. La municipalité rend accessible l'accès aux soins de manière libre et gratuite, le temps d'une journée pour toutes. Et pour tous les âges, des professionnels de santé seront présents sur la place Aristide Briand, comme l'explique Sylvia Miranda, allée adjointe au maire à la santé, au micro de Marine Journel.
6: Tous les indicateurs, malheureusement, sont préoccupants sur la santé des femmes. Malheureusement, encore plus au niveau des Hauts-de-France. Sur ce village, on va retrouver différents stands, cancérologie, gynécologie, cardiologie. Il y aura aussi un dépistage central. C'est le dépistage de l'hypertension et du diabète. Des infirmières libérales qui seront là pour faire tous ces dépistages. Et si jamais les résultats sont malheureusement mauvais, il y aura une lettre qui sera adressée au médecin traitant. On essaye de faire en sorte vraiment de suivre au maximum la patiente dans un parcours de soins sur cette journée.
5: Et ce sera de 10h à 17h, une journée qui va se clôturer par une conférence et un temps d'échange à 17h30 en salle des cérémonies de l'hôtel de ville de Cambrai.
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5: Et le soleil va dominer largement la journée avec un temps quand même assez lourd. Côté température, comptez de 14 à 16 degrés ce matin, 30 à 32 degrés cet après-midi dans le Hainaut et en Picardie. Le réveil chéri, c'est tout de suite et on se retrouve dans 30 minutes.
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0: Et le truc le plus sympa, c'est qu'on partage tout cela avec vous sur Chéri FM. Ça va l'équipe ?
20: Ouais, on est très bien.
0: Bon.
20: J'arrive avec mon petit sondage.
0: Oh bah, pourquoi le petit ?
20: Parce qu'il est mignon.
0: Allez, Chéri FM.

0: Britney Spears, Leslie Magic System arrive sur Chéri FM. Le sondage, c'est maintenant.
1: Alors, 86% des Français sont stressés par ceci l'été. Mais de quoi s'agit-il, Alex?
0: L'arrivée des moustiques, et plus précisément du moustique tigre.
1: Ah ouais, non, insupportable. Non, c'est pas ça. En plus, ils étaient là bien avant l'été.
0: Vas-y.
2: Le rayon rentrée des supermarchés.
1: Quoi?
2: Le rayon des rentrées, là où t'achètes les cahiers et tout, l'ont déjà sorti, ça y est.
0: Ah, c'est, pas bête, je te jure.
1: De la rentrée des classes.
0: Ouais, rentrée des classes, exactement.
2: Ils l'ont mis, là, ça y est, les fournitures et tout. Là.
1: Non,
0: mais tu as raison que c'est stressant hein, quand tu vois ça et tout ça.
1: Non, c'est pas ça.
0: Tu nous dis tout dans quelques secondes sur Chéri FM.
1: Le mieux, c'est le cahier de classe, là, le passeport. Là, non,
2: le cahier de vacances.
1: Cahier de vacances.
0: Oh, l'angoisse!
1: C'est génial.

0: Chérie FM, Leslie Magic System arrive. 30 minutes de musique non-stop. Le sondage, c'est maintenant.
1: 86% oui. Des Français sont stressés par ceci l'été, mais quoi ? Proposition de Mélanie.
2: Coucou l'équipe du Réveil Chéri. Pour moi, 86% des Français sont stressés à l'idée de ne pas être au top en maillot de bain sur la plage.
1: Ah, bah c'est ça. Bah
0: c'est vrai,
1: c'est la bonne réponse, c'est se mettre
0: en
1: maillot de bain.
0: Un peu
1: bravo Mélanie.
0: Quoi, c'est ça ?
1: Bah en fait non, parce que maintenant à l'heure où tout est instagrammable, et ben bah on se dit voilà, je veux avoir le fameux summer body, sauf que donc forcément alimentation, sport, on veut perdre du ventre, des cuisses, voire même des bras. Il y a un coach qui a dit quelque chose de très juste, c'est pas le but n'est pas d'avoir un corps parfait, mais c'est un corps qui nous correspond et moi je rajouterais qui nous plaît.
0: Mmh.
1: Arrêtez, on s'en fout des autres.
0: Ouais, c'est vrai qu'on s'en fout.
3: Et puis si ça vous stresse
0: autres,
3: de mettre un maillot de bain, bah n'en mettez pas.
0: Et vous,
1: ça, c'est ce que fait Dimitri.
0: Et vous croiserez peut-être des auditeurs Chéri FM qui vous diront ah mais c'est pas Dimitri du Réveil Chéri,
3: on
0: tout ça.
3: On embrasse Christelle et Didier.
1: C'est
3: qui
1: du vécu,
0: allez. Ah c'est bon ça les amis. Leslie Magic System, bienvenue.

0: cas où là.
1: Génial. Chers amis, la playlist 2000 continue. Ami McDonald's, et on vous parle évidemment du numéro mystère.
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0: bah c'est bien. Chéri FM, Bruno Mars, tiens, il sera à partir de ce soir au Stade de France, hein, et tout le week-end, bah nous on va l'écouter juste après sur Chéri FM.
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2: Bonjour Marie, comment ça va?
0: Ah Marie, à
3: bonjour Stéphanie, bonjour Alex, bonjour
0: Marie.
2: Ça va,
0: bonjour
2: Marie.
0: Marie, fait pas trop chaud du côté de Béziers?
4: Bah si, hein.
2: Ah ouais.
3: Oh là là, c'est l'enfer.
0: C'est l'enfer. Ah ouais.
2: Ah ouais,
0: ouais,
2: c'est un peu partout, hein.
0: Vous faites quoi alors
3: il
0: la nuit? La nuit, vous ouvrez un peu les fenêtres et tout ça?
3: Et on met la clim.
0: Ah, vous avez la chance d'avoir la clim.
2: Écoutez, les conseils de ta tati, vous prenez une bouillotte et vous mettez de l'eau froide dessus, vous mettez au frigo et à vos pieds avant de vous coucher.
0: Ouais, enfin. Ouais,
3: je savais pas. Bah, ouais, ouais.
2: Voilà, tu vois, Alex.
0: Voilà, ou sinon, écoutez les conseils de tonton Alex, mets la clim à fond. Hein.
3: Ouais, c'est moins écologique. Quand
0: exactement.
3: Même.
0: Bon, allons-y sur Chéri FM, le numéro mystère.
2: Allez, Marie, pour trouver le numéro mystère, il y a 3 paliers. Le premier, 500 euros à tenter en 15 secondes. 5000 euros avec 10 secondes ou les 10 000 en 5 secondes.
0: Allez.
2: Que voulez-vous faire?
3: On va rester sage, on va prendre les 500.
0: 500 euros en 15 secondes. Avance là votre numéro mystère, s'il vous plaît.
3: 7000.
0: Mauvaise réponse, rien de grave. On reste bien concentré et on essaie d'avoir du rythme, hein, s'il vous plaît, Marie. D'accord? Attention.
3: Ça marche.
0: Vous venez de me dire 7000, c'est plus, stop.
3: 8000.
0: Plus.
3: 9000.
0: Plus.
3: 9500.
0: Plus.
3: 9700.
0: Plus.
3: 9800.
0: Plus.
3: 9900.
0: Moins.
3: 9850.
0: Plus.
3: 9870.
0: Plus.
3: 9880.
0: Plus.
3: 9885.
0: Plus.
2: Ah. Vous êtes redescendu.
0: C'est pas grave. 9899.
2: Ouais.
3: Ah, merde.
0: Ah, c'est pas grave. Ah,
2: c'est pas grave. Marie, vous allez adorer.
0: Je plaisante.
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0: Et bah profitez, gros bisous, merci, bon courage beaucoup. Avec la chaleur du côté de Béziers, on se dit à très vite sur Chéri FM.
1: Merci beaucoup.
0: C'est nous qui vous remercions.
2: Salut,
0: bisous.
2: Marie.
0: Salut Marie. Bruno Mars, c'est maintenant sur Chéri FM. Ah.

0: 8h24, Chérie FM. Est-ce qu'on prend une petite seconde?
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0: La playlist 2000 sur Chérie FM, on va écouter Camaro.
1: Tiens, c'est marrant.

0: bizarrement juste après Camaro. À la suite, il y aura Chaim sur Chérie FM. Qu'est-ce que c'est bien fait cette émission, hein, vraiment. Hein.
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0: Kermesse Festival
1: et
0: à Lyon.
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0: Bien
1: hein.
0: 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À tout de suite sur Chérie FM.
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1: La TVA sur les pompes à chaleur réversibles et développer la nature en ville. Dans le reste de l'actualité, ils baisseront le rideau dans quelques jours. 4 magasins de l'enseigne Okaidi fermeront dans la région entre le 27 juin et le 11 juillet prochain, alors que la marque spécialisée sur le marché de la mode pour enfants a annoncé une vaste restructuration avec 290 postes supprimés en France. Dans les Hauts-de-France, cela concerne les magasins situés à Tourcoing et Lille, dans les galeries Lillenium et Euralille, mais aussi l'établissement du centre commercial d'Aulnois-les-Valenciennes. 11 emplois sont concernés. Les possibilités de reclassement seront annoncées en septembre prochain. Une course populaire et conviviale fait son retour vendredi à Péronne. La 34e édition de la Corrida de Pascal aura lieu demain au départ de la place André Audineau. Plusieurs distances proposées pour les Poussins et les Benjamins, ainsi que la course populaire de 5 km et la course des As d'une distance de 10 km. Inscription en ligne et paiement sur le site cliquego.com. On parle maintenant de cette journée d'information et de découverte autour des métiers de l'armée ce jeudi à Cambrai. L'occasion de se renseigner sur le service national volontaire et les professions recherchées. Au programme des ateliers ludiques et dynamiques, c'est destiné aux jeunes de 17 à 32 ans. Rendez-vous aujourd'hui au centre Eclipse de 9h45 à midi et de 13h45 à 17h30. L'inscription pour les ateliers est obligatoire et l'événement est en accès libre de 16h à 17h30. Et enfin, tous unis par le don, on vous rappelle qu'une collecte de sang est organisée ce jeudi toute la journée au palais de Fervac à Saint-Quentin. Vous pouvez réserver votre créneau sur le site de l'EFS.
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1: Et c'est une météo déjà chaude et lourde pour cette journée. Le soleil va briller largement ce jeudi. Un air brûlant qui commence à gagner la région avec des températures agréables. Dès ce matin, on relève de 16 à 19 degrés actuellement. 30 à 32 degrés attendus cet après-midi à Éouard, Seboncourt et Longueval. Et sur Chérie FM et nos en DAB+, c'est à Gonichaussée. Bonne matinée avec la suite du Réveil Chérie. Prochain flash, ça sera à 9h dans le Hainaut et en Picardie.
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0: Chéri FM, il est 8h40. Vous venez d'entendre Camaro et Chaim à la suite. 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
0: Vous avez été des centaines à nous appeler là au 39-37, les amis. Qui va remporter son séjour VIP pour la Kermesse Festival à Lyon? Ce sera là, le 26 juin prochain.
2: C'est Justine.
0: Bravo, ouais, Justine. Hey Justine.
3: Bonjour.
0: Comment ça va?
2: Vous êtes contente, ça fait plaisir.
0: Ah ouais.
3: Ah oui, mais vraiment que du bonheur. Merci.
0: Et, alors, en plus, ça va être un truc de dingue. Il y aura qui sur scène, Tiffany?
2: Ah, vous allez voir Billy Crawford, notre ami, il y aura Chaim, évidemment, Camaro, les Fatal Bazooka, Tragédie, Nutty, Ozone, Tribal King, l'hôtel est compris, bien évidemment.
0: Ah ouais.
2: Vous allez vous faire plaisir avec Julien?
0: Eh ben, génial.
3: Oui,
2: votre
3: ça.
2: Mari.
0: Super, amusez-vous
3: mari,
0: bien. Hein. Hôtel, les places VIP, les artistes, ça va être génial. Eh ben, on est bien content pour vous, Justine.
3: Eh ben, je vous remercie, mais vraiment.
0: Eh ben, du fond du cœur. Super.
2: On est content pour vous. Profitez bien. On vous fait de gros bisous.
0: Gros
2: Justine.
0: Bisous.
3: Merci également.
0: Salut, à très vite.
2: Et ça peut retomber à tout moment cette semaine. Hein.
0: Ah.
2: Donc restez bien à l'écoute de Chéri FM.
0: Bah voilà, tout
2: comme
0: est
2: ça,
0: dit.
2: Ce sera pour vous aussi. On continue de vous gâter.
0: Allez, on se retrouve juste après ça. On va écouter Tayo Cruz, Maroon 5 et on jouera au Qui dit vrai sur Chéri FM.
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0: arrive, hop, sur Chérie FM. Il y aura également Jamelia et Kyo, mais avant cela, le qui dit vrai.
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3: Anne-Sophie, bonjour, comment allez-vous?
0: Anne-So pour les intimes.
4: Bonjour Tiffany, bonjour Alex.
0: Bonjour.
3: Ça va Anne-Sophie?
4: Oh bah ça va merveilleusement bien. Hein,
0: ouais,
4: de finir cette matinale avec vous.
0: C'est sympa, c'est sympa. Oh, bien sympa. Anne-Sophie, on est content de vous accueillir sur Chérie FM, vous le savez. Qu'est-ce qu'on se dit? On se dit qu'on va jouer évidemment au qui dit vrai. Vous connaissez le principe, hein?
4: Oui,
0: voilà,
4: je connais.
0: Vous savez que Stéphanie vous ment régulièrement.
3: Non, bah vous allez voir pourquoi, c'est assez drôle ce matin.
0: Drôle.
3: Demain, il y aura à La Défense la première édition de la Pana Comptable. C'est une compétition de la meilleure Pana Cotta faite par les comptables de La Défense.
4: Ok.
0: En tout cas, l'essentiel, c'est que ça vous fasse marrer, hein, Anne-Sophie. Hein,
3: voilà. À chaque fois, plus c'est loufoque, plus c'est vrai.
0: C'est vrai. Ou pas. Attention, voici mon info. Selon des chercheurs, le jet buissonnier, c'est un oiseau, est une espèce d'oiseau qui a un point commun avec nous. Le jet buissonnier est capable de préparer son petit déjeuner la veille avant d'aller dormir. Qui dit vrai?
4: Alors, c'est assez farfelu.
0: À l'image de l'émission. Hein.
4: je vais donner raison à Alex.
0: Ah, dans mes bras, Anne-Sophie. Applaudissements.
3: Oh, bravo, Anne-Sophie. Félicitations, évidemment.
0: Ouais, c'est une découverte. C'est ça. C'est une découverte sur le jet buissonnier qui a été faite récemment. Et dans le même genre, ils ont trouvé une espèce de corbeau qui, lui, stocke des objets inutiles, comme notre caisse à outils,
3: incroyable.
0: Des trucs comme ça. Exactement. Voilà.
3: Bah, Anne-Sophie, vous gagnez ce matin. De toute façon, vous aviez gagné quand même votre mug collector Chérie FM. Vous prenez le petit déj avec nous, comme ça. On était ravis de vous avoir.
0: C'est très gentil.
4: Merci.
0: Ah oui, vous allez au bureau, là, juste après, là?
4: Ah bah là, j'y suis.
0: Okay.
4: J'y suis, j'ai mes collègues qui m'écoutent de l'autre côté.
3: Salut les copains.
0: Et ben on les embrasse, les amis. Ok. Bisous Anne-Sophie.
4: Allez, gros bisous.
0: Salut, c'était sympa de vous avoir en ligne. Salut.
4: Un plaisir.
0: Merci. Partagez. Maroon 5, Chérie FM.

0: 8h53, c'est Chéri FM que vous écoutez. Jamelia et Kyo arrivent. Le réveil chéri, vous le savez, commence tous les jours à 6h. Et aujourd'hui, je ne sais pas pourquoi, c'était 3h de joie, d'euphorie et de bonne humeur, comme tous les jours, vous allez me dire. Mais aujourd'hui, il s'en est passé des choses. Séance de rattrapage avec le petit bonhomme.
1: En ce jeudi 18 juin, on a appris, Alex, que t'es angoissé par les cahiers de vacances dans les magasins.
0: Pardon, mais j'avais une peur bleue de faire les cahiers de vacances
2: mais c'est
0: l'été.
2: Trop bien, les cahiers passeport.
0: Tu comprends pourquoi je les ai pas faits, t'as vu le résultat.
1: Au blind test, on a appris que Tiffany a une relation toxique avec ChatGPT.
2: Ouais, ça va plus.
1: C'est vrai, c'est vrai. Si vous n'êtes pas à l'aise en maillot de bain sur la plage, Dimitri vous conseille les plages naturistes. Ce matin, Justine de Aubena a gagné son séjour VIP pour la Kermesse Festival, un des séjours que vous continuez à gagner toute la semaine sur Chéri FM. Et pour l'incroyable histoire d'Alex, toute l'équipe s'est transformée en Dora l'exploratrice.
3: Shipper, arrête de shipper.
1: Et ça, c'était que ce matin.
0: C'était génial, l'histoire du petit renard qui volait les chaussures. Bref, comment ça va, Angélique?
4: Mais très très bien, on prend le sac sur le dos comme Dora et on s'en va pour la Battle Chéri FM de ce jeudi. On sort les grosses gourmettes avec 50 Cent.
0: 50 Cent avec un sac à dos de Dora aussi,
4: ouais,
0: peut-être.
4: Ça lui irait bien.
0: Ça peut être drôle, une belle image.
4: Contre son meilleur ami. Eminem, exactement. Donc, on vote sur l'application Chéri FM. Le résultat à 10h30, la playlist 2000, c'est Kyo et Jamelia, et il fait déjà trop chaud.
5: Ouais. Tu l'as dit.
0: Exactement.
5: Ça va être comme ça toute la journée. On reste à l'écoute de Chéri FM.
0: Prudence quand même. Bon, on vous embrasse bien fort. Et donc, comme disait Tiffany, on vous donne rendez-vous avec toute l'équipe dès demain, 5h58 sur Chéri FM. Bisous.
5: À demain, salut.
0: Belle journée.
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1: 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Il sera bientôt 9h.
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0: Vous êtes à l'heure aujourd'hui, il est bien 9h. Merci d'avoir choisi Chérie FM et la playlist 2000 pour démarrer cette journée avec Jennifer Lopez et Jamelia après les infos.
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15: Bonjour à tous. À la une, l'accord entre les États-Unis et l'Iran a été signé. Ça s'est fait hier soir à distance depuis Versailles pour Donald Trump. Il était invité par Emmanuel Macron après le sommet du G7 à Évian. Dans ce protocole, Téhéran s'engage à diluer son uranium enrichi et donne le coup d'envoi de la réouverture du détroit d'Ormuz. Ils baisseront le rideau dans quelques jours. 4 magasins de l'enseigne Okaidi fermeront dans la région entre le 27 juin et le 11 juillet prochain. Alors que la marque spécialisée sur le marché de la mode pour enfants a annoncé une vaste restructuration avec 290 postes supprimés en France. Dans les Hauts-de-France, cela concerne les magasins situés à Tourcoing et Lille, dans les galeries Lillenium et Euralille, mais aussi l'établissement du centre commercial d'Aulnoy-lès-Valenciennes. 11 emplois sont concernés. Les possibilités de reclassement seront annoncées en septembre prochain. Dans le reste de l'actualité, le nombre de demandeurs d'emploi poursuit son déclin dans le Noyonnais. Le chômage a en effet baissé de 4% en 2025 dans le triangle Noyon-Guiscard-Lassigny. La ville de Cambrai prend soin des femmes en organisant le village Santé des femmes samedi. La municipalité rend accessible l'accès aux soins de manière libre et gratuite le temps d'une journée pour toutes et pour tous les âges. Des professionnels de santé seront présents sur la place Aristide Briand, comme l'explique Sylvia Miranda, adjointe au maire à la santé.
16: Tous les indicateurs, malheureusement, sont préoccupants sur la santé des femmes. Malheureusement, encore plus au niveau des Hauts-de-France. Sur ce village, on va retrouver différents stands, cancérologie, gynécologie, cardiologie. Il y aura aussi un dépistage central, c'est le dépistage de l'hypertension et du diabète. Les infirmières libérales qui seront là pour faire tous ces dépistages. Et si jamais les résultats sont malheureusement mauvais, il y aura une lettre qui sera adressée au médecin traitant. On essaye de faire en sorte vraiment de suivre au maximum la patiente dans un parcours de soins sur cette journée.
15: Ce sera de 10h à 17h, une journée qui se clôturera par une conférence et un temps d'échange à 17h30 en salle des cérémonies de l'hôtel de ville. Et puis le centre hospitalier de Saint-Quentin aussi prend soin de la gente féminine puisqu'un dépistage cardiovasculaire est organisé pour toutes les femmes ce jeudi. C'est gratuit et ouvert à toutes à partir de 18 ans. Le parcours d'une heure et demie se déroule en 6 étapes et se conclut par un bilan final avec un médecin. C'est de 9h à 18h.
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15: Et le soleil dominera largement cette journée. L'air chaud commence à gagner la région avec un mercure assez lourd, compté 19 degrés actuellement. Et jusqu'à 30 à 32 degrés pour cet après-midi du côté de Catinières, Vaux-en-Vermandois et Gricourt. Et puis des orages aussi sont possibles en fin de journée. Voilà pour l'essentiel de l'actualité. Excellente journée sur Chérie FM, tout de suite le retour de la musique.

0: C'est Chéri FM de bon matin. Merci de démarrer votre journée avec nous. C'est vrai, il fait déjà trop chaud. Alors les pieds dans l'eau, en paréo et la tête dans le ventilo. On fait tout pour éviter la surchauffe sitôt. Voici une nouvelle playlist 2000 qui démarre votre journée. Et ce matin, on va croiser J-Lo, Jennifer Lopez. Il y aura aussi les Daft Punk et Céline Dion. 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Génération Céline, disponible en illimité sur chérifm.fr. Bonne matinée avec Chéri FM et la playlist 2000 qui arrive tout de suite.
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Il y aura aussi Beyoncé et Jennifer. Rappelez-vous, dans les années 2000, elle gagnait la première Star Academy. Elle arrive sur Chérie FM pour la

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5: 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Il sera bientôt 10h.
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0: Et ici, c'est la playlist 2000 qui résonne. À 10h avec vos artistes préférés, ça continue. Willy Denza, Pink et Beyoncé sont sur Chéri FM. Bonne matinée.
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0: Ghost, Capuche Casquette de Eminem. My name is. Deux classiques du rap américain, deux copains à départager ce matin sur l'application Chérie FM. On écoutera donc l'un des deux titres tout à l'heure à 10h30 et la playlist 2000 continue ce matin avec les Black Eyed Peas et Liane Rimes sur Chérie FM.
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1: C'était son tout premier Grammy Award en 2000. Voici Eminem, My Name Is, sur Chéri FM.

0: tous les bons basiques 2000. On les retrouve sur Chérie FM. Et d'ailleurs, on repart déjà pour une nouvelle playlist ce matin. Une demi-heure non-stop à vivre comme un petit rafraîchissement. Il y aura Lady Gaga, il y aura Madonna, Kid Cudi. Il y aura même un glaçon dans le café parce que bah, on a besoin de se rafraîchir. Et puis tiens, si jamais vous croisez Shaïm et Camaro à la suite, vous partez à Lyon. Écoutez, c'est un cadeau, Chérie FM.
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11: À la maison, au travail, en voiture, vous écoutez Chérie FM, la playlist 2000. 30 minutes non-stop, servie avec Madonna, Kid Cudi et Lady Gaga sur Chérie FM.

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1: 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Il est 11h, bonne matinée. On continue au cœur de 30 minutes non-stop avec Zao, Travis et Madonna sur Chérie FM.
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1: 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Madonna et Justin Timberlake.

0: sur Chérie FM. J-3 avant l'été, et parmi les rendez-vous incontournables de l'été, il y a évidemment le retour de cette émission Fort Boyard. Vous rêvez d'y participer, je comprends, bien ce sera possible à partir de 2028. Il faudra simplement s'inscrire et du coup être sélectionné. On a donc 2 ans pour se préparer physiquement. La playlist 2000 avec Rihanna sur Chérie FM ce matin. Il y aura aussi Pitbull et Vita. Merci d'avoir choisi les années 2000 de Chérie FM.
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0: son des années 2000 sur Chérie FM. La playlist 2000 aussi pour vous bercer le soir avec Séverine Ferrer, c'est Chérie Génération 2000. Et ce soir, elle va retracer la décennie avec les L5, les grandes gagnantes de la première saison de Popstar. C'était en 2001, ne manquez pas ça, c'est dès 22h et ça se passe ici sur Chérie FM. Les années 2000, c'est aussi le duo James Morrison, Nelly Furtado. Arrive sur Chérie FM avec Leslie et Kesha. 30 minutes de musique non-stop maintenant.
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13: 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Kesha, Leslie, James Morrison et Nelly Furtado.

Et sur Chérie FM, un instant, Leslie et Amine, c'était Sobri. Allez, il est pile midi dans le Hainaut et en Picardie. La playlist 2000, c'est reparti avec Keisha, Shania Twain et le groupe Tragédie.

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0: Et sur Chéri FM, un tube des années 2000, c'était Tragédie avec Eo.
1: Dans le Hainaut et en Picardie, c'est Anthony Beck sur Chéri FM.
0: Et l'événement se rapproche petit à petit. Le festival Rétro C'est Trop qui se déroule du vendredi 26 au dimanche 28 juin au château de Thilaulois dans la Somme. C'est un festival avec de nombreux artistes sur scène, des groupes mythiques comme les B-52s, Joan Jett and the Blackhearts ou encore le fameux groupe Europe et ainsi que Matmata. Un événement qui mêle concert, ambiance vintage, food truck et animation. Programme complet, billetterie sur le site retrocetro.fr. La playlist 2000, c'est avec Jennifer Lopez, Katy Perry ou encore Shakira juste après.
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0: 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Et tout en douceur sur Chérie FM, c'était Whole City Fireflies.
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0: Et nous, on va s'envoler vers un des événements de ce début d'été. Le festival Food Truck et Musique s'invite sur le port fluvial de Quentin-Près à Cambrai du vendredi 3 au dimanche 5 juillet, avec au programme des concerts, food truck, bière artisanale, marché de créateurs. Ça sera au rendez-vous durant tout le week-end, l'événement qui promet une ambiance festive et gourmande. Donc du vendredi 3 au dimanche 5 juillet. Juillet, c'est à ne pas manquer pour le festival Food Truck et Musique. Nous, on s'invite aussi avec Coldplay à suivre, mais aussi Martin Solveig et Stummy Bugsy.
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24: Allez sur Chérie FM, retour de la playlist 2000. On espère qu'ils seront de passage en France pour leur prochaine tournée. Chez le groupe Coldplay que l'on retrouve tout de suite, suivi de Stomy Bugsy et Martin Solveig, la playlist 2000 avant le top de 13h sur Chérie FM.

0: Et Jalousie à l'instant, c'était avec Martin Solveig. Sans plus tarder, la playlist 2000 pour cette nouvelle heure dans le Hainaut et en Picardie. Avec à venir Tiziano Ferro et tout de suite, c'est Britney Spears, il est 13h.
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0: Et sur Chérie FM, on adore ce tube des Atomic Kitten pour Eternal Flame.
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0: 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C'est au standard donc, et la playlist 2000 avec Lady, Brass ou encore Robbie Williams juste après ça.
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sur Chérie FM. Très bon début d'après-midi avec ce hit signé Praz et All Dirty Bastards. C'était Ghetto Superstar. Et allez, dans quelques instants, retour de la playlist avec un classique de Rihanna, également Bob Sinclair au programme. Pour tout de suite, c'est le programme justement de votre week-end dans l'agenda avec quelques idées de sorties qu'on vous offre sur Chérie FM. Et dans l'agenda de vos sorties pour cette semaine et ce week-end, venez nombreux pour la course populaire et conviviale à la Corrida de Pascal, 34e édition ce vendredi 19 juin à Péronne, avec au programme Challenge des écoles et défis d'endurance, une course populaire de 5 km et la course des As de 10 km. Inscription et paiement en ligne sur le site Click et Go. Avis aux amoureux des livres et de la seconde main, ne manquez pas la nouvelle édition du marché aux livres organisée par la bibliothèque municipale de Péronne ce samedi. C'est à partir de 10h jusqu'à 17h. Un événement gratuit et ouvert à tous. Et enfin, ce week-end, c'est la fête de la musique avec ce dimanche 21 juin des animations sur la place André Audino et au centre-ville de Péronne. Au programme DJ Set, l'orchestre d'harmonie de la ville de Péronne, l'association Péronne Country Dancer ou encore le concert de l'artiste Edgar. C'est gratuit et ouvert à tous.

0: et World Hold On avec le DJ Bob Sinclair.
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0: Et ça va être rythmé également pour la kermesse de Cambrai, l'événement qui se tiendra au Palais des Grottes de Cambrai les vendredis 2, samedi 3 et dimanche 4 octobre, avec de nombreux artistes que vous pourrez retrouver sur scène, comme Ritza, comme les PZK, Hermès House Band, des Fatal Bazooka, Collectif Métissé, Bonnet M Legend ou encore Philippe Laville. Il y en aura pour tous les goûts et toutes les générations, bien sûr, buvettes et restauration sur place. Pour les infos et les réservations de place, c'est sur lakermesse.cambrai.fr. Allez, on redémarre. Et justement, on écoutera Ritza dans quelques instants, juste avant le top de 14h. Il y aura aussi Beyoncé au programme.
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10: 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Il sera bientôt 14h.
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12: Allez sur Chéri FM, retour de la playlist avec à suivre dans quelques instants Ritza qui sera à la kermesse de Cambrai en octobre prochain au Palais des Grottes. Et tout de suite, c'est Beyoncé, voici un de ses tubes, c'est Naughty Girl sur Chéri FM, la playlist 2000.

Et sur Chérie FM, à l'instant, il sera à la kermesse de Cambrai en octobre. C'était Ritza. Et nous sommes là avec la playlist 2000 et ça démarre pour cette nouvelle heure, 14h01 avec Sophie Lise Bextor, mais aussi Usher et Yannick.

0: Et sur Chérie FM, on adore ces soirées-là et cette musique-là, celle de la playlist 2000 avec Yannick.
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0: 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On vous offre ça sur Chérie FM tout de suite. Et on redémarre avec Justin Timberlake, Pink ou encore David Guetta.
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0: Et voilà, il était il y a quelques jours au Stade de France pour 3 concerts événements. C'était David Guetta. On s'intéresse à l'approche du week-end, à des idées de sortie près de chez vous, tout de suite sur Chéri FM, juste avant d'écouter Matt Pokora, ou encore un classique des Pussycat Dolls. Bel après-midi sur Chéri FM dans le Hainaut et en Picardie.
1: Bonjour à tous, cette semaine au Picardie à Péronne. Star Wars, The Mandalorian and Grogu. La chute du maléfique empire galactique a précipité la dispersion des seigneurs de guerre impériaux à travers la galaxie. Pour protéger tout ce pourquoi la rébellion s'est battue, la jeune Nouvelle République décide de faire appel au légendaire chasseur de primes Mandalorian Din Djarin et son jeune apprenti Grogu. À voir également cette semaine dans votre cinéma, L'Abandon. Tout le monde connaît le nom de Samuel Paty, mais peu de gens connaissent réellement son histoire. Le 16 octobre 2020,

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0: Et tout en douceur sur Chérie FM avec un instant Matt Pokora. Et si nous parlions de la météo?
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0: Avec du soleil pour cet après-midi et aussi des températures assez chaudes, jusque 32 degrés dans le Hainaut et en Picardie avec un risque d'orage aussi par endroit. Alors prudence, demain ça continuera des températures assez chaudes avec 17 à 19 degrés le matin et jusque 34 degrés pour l'après-midi. Allez, on redémarre la playlist de 1000 et avant 15h, Lady Gaga, les Spice Girls ou encore Mehdi Cousteau.
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34: 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Il sera bientôt 15h.
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0: Elle demande la playlist 2000. Les voilà servis sur Chérie FM. Pour toutes et pour tous, Chérie FM a réuni les sons les plus cultes de la décennie, parmi lesquels Jim Classy Rose, Ciara ou encore Avril Lavigne. Il est 15h.
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0: Quand on choisit Chéri FM, on choisit ce genre de classique années 2000 et qu'est-ce que c'est rafraîchissant! Alors qu'on a du mal en ce moment à rafraîchir nos maisons, d'autant plus que les nuits sont courtes à l'approche du solstice d'été, donc les températures ont du mal à baisser même la nuit. On respire quand même un petit peu mieux de bon matin. Levez-vous tôt avec le réveil Chéri dès 6h, Alex Devoise, Tiffany Bonvoisin. 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Le temps pour Katy Perry de se mettre en place. J'ai prévu pour vous Last Friday Night sur Chéri FM. Katy Perry, Corneille et Gala, c'est tout ça. 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

Vous êtes sur Chérie FM, ça va, pas trop chaud? Bah si, quelle question. On fait tourner les ventilos vitesse maximum et la playlist de Mille qui revient tout aussi fort avec une demi-heure sans interruption pour vous et peut-être une nouvelle chance de gagner vos invitations pour la Kermesse Festival à Lyon. 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Il suffit de repérer Chaïm enchaîné à Camaro et d'appeler le 3937, ça tombe à tout moment sur Chérie FM, peut-être pas loin après Britney Spears qui se prépare. Beyoncé et les Corses pour 30 minutes de musique non-stop sur Chérie FM. 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
10: 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Il sera bientôt 16h.
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0: Chérie FM, si on devait résumer les années 2000 en deux mots, on dirait ça, je crois. Matt Houston. Remarquez, ça marche aussi très bien avec Britney Spears. Que voici au cœur d'une demi-heure sans interruption. Chérie FM, c'est aussi les Negma Ron et Beyoncé. Il est 16h.
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0: FM et le grand bilan, ils le feront sur scène au Zénith de Paris pour fêter leurs 30 ans de carrière, les Nègres Marrons, la soirée du grand bilan le 2 octobre et d'autres dates prévues en France. Allez regarder ça, c'est un vrai plaisir de retrouver Jackie et Benji sur scène et en studio hein, dans leur story Instagram d'aujourd'hui. On peut les voir en plein travail, un nouvel album se prépare pour ce duo incontournable de la scène urbaine française année 2000, les Nègres Marrons seulement sur Chérie FM, la radio officielle des années 2000. Et ils nous faisaient craquer à l'époque, encore aujourd'hui d'ailleurs. Avec David sur Chérie FM, 7 Days. C'est ce qu'on a prévu pour vous cet après-midi, avant Aventura et aussi Coldplay sur Chérie FM, la playlist 2000.
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0: écoute Chérie FM, on écoute la playlist 2000 et on se fait plaisir toute la journée. Elles sont de nouveau au complet, toutes les 5, elles ont sorti un nouveau single pour le film de la Pâte Patrouille. Comme ça, ça fait plaisir à toute la famille, les L5. Vous allez passer la soirée avec elles sur Chérie FM. Le girl band iconique de la génération Popstar sera aux côtés de Séverine Ferrer pour un débrief complet des années 2000. Et puis elles partageront avec vous leur playlist sur Chérie FM, Séverine Ferrer et L5 à 22h ce soir. Avant ça, Didier Bonicelle dans le 17-20 sur Chérie FM, le duo Enrique Iglesias Nadia pour la playlist 2000. Icon et aussi Dido. Bonne fin d'après-midi à tous avec Chérie FM.
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0: Merci à toutes et tous de terminer votre journée avec Chéri FM. C'est le 17-20 qui démarre jusqu'à 20h. Didier Bonicel, bonsoir Didier.
1: Mais bonsoir Marion et Guillaume qui nous rejoint aujourd'hui.
2: Oui, bonsoir
1: pour le
2: 17-20.
1: Salut.
0: Bonsoir Guillaume. Chaudement, hein, j'ai l'impression.
1: Que tu cherches un brumisateur.
0: Oui, je cherche partout. Bah, voilà. Il n'y en avait plus à la pharmacie, dans les magasins type GIFI.
1: J'arrive un peu après la bataille, j'ai envie de dire.
0: Oui, j'arrive un petit peu tard.
2: Il est encore temps.
0: Il est encore temps. Ça peut se trouver. Voilà. Bah, bon courage à tous en tout cas. Il fait chaud, on le sait. C'est parti pour le 17-20. À demain.
1: Bienvenue dans le 17-20 de ce jeudi avec Jack et Carla et Marie G. Blige qui arrivent juste après la Minute Info. Il est 17h.
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1: Et la Minute Info de ce jeudi est en direct avec Guillaume Pinga. Bonsoir Guillaume.
2: Bonsoir Didier, bonsoir à tous.
1: On démarre avec la météo, ça y est, la barre des 40 degrés a été dépassée.
2: Oui, à Prunier dans l'Indre, 26 départements sont en vigilance orange canicule aujourd'hui, seront 53 demain. Attention aux orages par endroits dans la soirée. Demain, grand soleil presque partout et des températures pouvant atteindre les 40 degrés en ressenti à Paris et à Troyes.
1: Et que faut-il retenir de cette journée? Il y a évidemment cet épisode caniculaire, Guillaume.
2: Oui, trois départements sont en risque élevé de feux de forêt, le Vaucluse, la Haute-Garonne et les Deux-Sèvres. Un départ de feu a été signalé à Castello di Rostino en Haute-Corse. Certains établissements scolaires ont fermé leurs portes cet après-midi, comme à Paris et à Toulouse. D'autres ont aménagé leurs horaires. À retenir aussi, la SNCF supprime 71 trains intercités jusqu'à lundi pour prévenir les pannes potentielles de climatisation. Et comme le pic de chaleur est attendu entre dimanche et lundi, certaines municipalités annulent la fête de la musique. C'est par exemple le cas à Brive-la-Gaillarde. À Paris, les effectifs du SAMU seront renforcés ce soir-là. J'ajoute que le gouvernement active le numéro vert Canicule Info Service, joignable de 9h à 19h au 0800 06 à 66 à 66.
1: Et nous terminons, Guillaume, avec Katy Perry qui vient de dévoiler un nouvel extrait de Watch It Burn. Ça donne ça, c'est pas mal.
2: Exact.
1: Ah là là là là.
2: C'est son nouveau morceau qui sortira jeudi prochain. La chanteuse l'a annoncé cet après-midi sur Instagram. Elle participera à 6 festivals en France cet été, dont le Lovely Bridge Festival et les Vieilles Charrues, Didier.
1: Ouais, et il y aura d'autres dates, évidemment. On vous les met en ligne sur chérifm.fr. On a bien fait de mettre la clim cet après-midi, j'ai l'impression.
2: Ah, on est super bien là.
1: Ah, on est carrément
2: bien.
1: À la fraîche, j'en pense à vous. Ouais, ventilo, clim, tout ce qu'il faut. Guillaume, à tout à l'heure, 18h.
2: Avec plaisir, tout à l'heure.
1: Pour d'autres infos, et d'ici là, nous sommes partis avec David Tavaré, One Republic, Timbaland. Et on démarre ce 17-20 dans la playlist 2000 avec Marie G. Blige maintenant sur Chéri FM.

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0: Et nous, on a la recette pour avoir un peu de fraîcheur. C'est évidemment la playlist des 1000. Bonsoir et bienvenue à vous qui venez de vous connecter sur Chéri FM. Je suis ravi de vous retrouver. Ce soir, c'est l'événement. Les L5 seront les invités de Séverine Ferrer. Elles font leur grand retour, notamment à l'occasion de la sortie de la Pat Patrouille au ciné. Et évidemment, c'est tout naturellement que Séverine a choisi de vous raconter l'histoire d'un des titres phares de la carrière des L5 dans un quart d'heure, dans l'instant, Chéri Génération 2000 sur Chéri FM avec Séverine. Et puis d'ici là, on y va pour la playlist 2000. One Republic, Timbaland arrive dans la prochaine demi-heure. Il y aura aussi les Pussycat Dolls et un classique de Rihanna à suivre juste après la météo sur Chéri FM.

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8: Avec 26 départements placés en vigilance canicule, de l'Île-de-France à l'Auvergne-Rhône-Alpes, demain vendredi, la journée sera encore très chaude et ensoleillée, sauf sur la Bretagne et la façade atlantique, où nous aurons quelques passages nuageux. Des orages pourront éclater en fin de journée sur les Alpes, les Pyrénées et le Grand Est. Soleil et chaleur donc demain, il fera de 21 à 37 degrés sur la moitié nord et de 28 à 38 degrés sur la moitié sud. Et à 17h30, c'est Séverine Ferrer qui arrive pour l'instant, chérie Génération 2000. Ce sera juste après Céline Dion et tout de suite voici Ran, One Republic dans la playlist de ville de Chéri FM.
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0: playlist 2000 de Chéri FM, c'est aussi ces magnifiques ballades R&B comme celle-ci, les tout débuts de la carrière des Pussycat Dolls. C'était sorti sur leur premier album il y a 20 ans. Ça s'appelle Stick With You. À suivre Rihanna, Kin et Florida dans la prochaine demi-heure. Vous écoutez Chéri FM, il est 17h30.
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0: Le rendez-vous que vous attendez tous les jours avec Séverine Ferrer sur Chéri FM. Salut Séverine.
2: Salut Didier, salut tout le monde.
0: Alors ce soir, tu vas être entourée, mais vous serez entre copines, ça va être extraordinaire.
2: Ah non mais attends, je suis tellement contente. Ce soir, émission spéciale de Chéri Génération 2000 avec mes copines, tu l'as dit, Marjorie, Coralie, Alexandra, les L5 qui nous font l'honneur d'être avec nous pendant 2 heures, ça va être juste top.
0: Et alors, petite mise en bouche aujourd'hui avec ce tube incontournable, c'est quasiment le début de leur carrière.
2: Non mais attends, tube incontournable des années 2000, toutes ouais. Les femmes de ta vie, évidemment, hein, je suis toutes les femmes de ta vie, évidemment, hein, notre cher Didier.
0: Ne regarde pas comme ça,
2: et
0: c'est vrai.
2: Justement. Et alors, je ne sais pas si tu es au courant, mais au début, les paroles originales ont été écrites par Ophélie Winter et son frère Michael, que
0: d'accord.
2: J'embrasse d'ailleurs. Et bah, ça collait pas, tu sais, des fois ça veut pas. Elles ont tout essayé en studio et ça ne marchait pas. Et du coup, bah, il a fallu trouver une solution B, et un plan B. Et tu sais quoi, je suis en train de réfléchir en même temps. Je vais leur demander ce soir qu'elles nous chantent
0: la version originale.
2: Les paroles.
0: Ah
2: ouais, je vais faire
0: génial.
2: Ça ce soir.
0: Ouais. Ce soir, 22h.
2: 22h à ne pas manquer. Vous aurez vraiment les vraies paroles, les paroles initiales, originales de toutes les femmes de ta vie avec les L5 qui nous font le plaisir et l'immense privilège d'être avec nous ce soir.
0: Et c'est une exclue, chérie FM. Séverine, on en profite pour dire qu'elles reviennent au ciné début août, dans la Pat Patrouille, avec un nouveau single.
2: En fait, elles ont un nouveau titre et elles ont doublé des personnages du film d'animation.
0: Voilà, elles chantent et elles parlent en même temps. C'est à ne pas manquer. 22h, les L5 sont avec Séverine Ferrer.
2: Elles savent tout faire.
0: On y va pour toutes les femmes.
2: Allez, toutes les femmes de ta vie en moins réunies.
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0: pas à dire, la playlist 2000 de Chéri FM, c'est celle que vous adorez avec tous ces tubes qu'on connaît par cœur. Alors aujourd'hui, c'est l'événement avec le premier des trois concerts de Bruno Mars au Stade de France par 38 degrés à l'ombre. Et il y a déjà du monde évidemment dans le Stade de France, ça démarre dans un peu plus d'une heure. Guillaume Pinga vous racontera tout ça, j'allais dire va prendre la température, c'est peut-être pas le mot, tout à l'heure à 18h pour la Minute Info sur Chéri FM. Et puis d'ici là, le 17-20 continue avec Florida et Kesha. Il y aura aussi Pink et Jedali à suivre juste avant 18h sur Chéri FM. Très belle fin de journée.
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0: Belle fin de journée, vous écoutez Chérie FM. Et le 17-20 continue avec Jennifer Page et David Guetta juste après la Minute Info, car il est déjà 18h.
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0: Et la Minute Info de ce jeudi est en direct avec Guillaume Paga. Bonsoir Guillaume.
2: Bonsoir Didier, bonsoir à tous.
0: La météo, c'est une première depuis le début de l'année en France.
2: Oui, la barre des 40 degrés a été franchie cet après-midi dans l'Indre, la Vienne et le Cher. 26 départements sont en vigilance orange canicule aujourd'hui. Ouais. Ils seront 53 demain. Les orages pourraient éclater par endroits ce soir. Demain, il fera beau presque partout et les températures seront encore très élevées. On atteindra les 40 degrés en ressenti à Paris, Orléans, Reims et Troyes.
0: Et que faut-il retenir de ce jeudi?
2: L'épisode caniculaire se poursuit. Conséquence, le Vaucluse, la Haute-Garonne et les Deux-Sèvres sont en risque élevé de feux de forêt. Un incendie d'ailleurs en cours en Haute-Corse. Les épreuves du Grand Oral du Bac prévues lundi et mardi après-midi dans l'Académie de Poitiers sont reportées d'une semaine. Les établissements scolaires d'Île-de-France et de Toulouse ont fermé leurs portes cet après-midi. La SNCF a supprimé 71 intercités jusqu'à lundi pour prévenir les pannes potentielles de climatisation. Ce week-end, des événements sportifs et la fête de la musique seront annulés dans certaines villes du pays. Et le numéro vert Canicule Info Service a aussi été activé. Vous pouvez appeler le 0800 06 66 66 de 9h à 19h.
0: Et on termine, Guillaume, avec Bruno Mars, premier des trois concerts ce soir au Stade de France. Ah là là!
2: Eh oui! C'est à l'occasion de son romantique tour et il y sera aussi samedi et dimanche soir. Les trois concerts sont sold out. Ça faisait 8 ans qu'il n'était pas venu en France.
0: Ouais, et alors, ouverture des portes, c'est dans une heure au Stade de France. Voilà, il fait 38 degrés en ce moment à Paris.
2: Oh là là.
0: Donc hydratez-vous, prenez des gourdes, enfin tout ce qu'il faut. Quoi.
2: Voilà, merci pour tous les conseils.
0: Tu m'étonnes. Alors toi, t'es allé voir David Guetta la semaine dernière.
2: Ah oui, c'était vraiment super, j'ai eu cette chance.
0: Voilà, et il faisait 15 degrés de moins. C'était...
2: Oui, on était vraiment très très bien.
0: C'était nickel. Guillaume, belle soirée, merci beaucoup.
2: Merci beaucoup, à très vite.
0: Et à 18h02, ça tombe bien, voici David Guetta, Kid Cudi sur Chérie FM. C'est Memories dans la playlist 2000.

0: Très belle fin de journée, vous écoutez Chéri FM.
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0: Avec deux glaçons, un thé glacé s'il vous plaît, un café frappé, enfin tout ce que vous voulez à 18h13. Bienvenue à vous qui nous retrouvez. Je voudrais féliciter Justine à l'écoute Chéri FM à Saint-Maurice d'Ardèche, en Ardèche. Et ce matin, dans le Réveil Chéri, elle a repéré Chaïm et Camaro à la suite. 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Je vous invite pour la Kermesse Festival avec Chéri FM le 28 juin prochain à Lyon à 18h30. C'est le collecteur Chéri FM et puis d'ici là, il y a September qui arrive, mais aussi Christophe Maé et Gwen Stefani juste après la météo sur Chéri FM.
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8: Avec 26 départements placés en vigilance canicule, de l'Île-de-France à l'Auvergne-Rhône-Alpes, demain vendredi, la journée sera encore très chaude et ensoleillée, sauf sur la Bretagne et la façade atlantique où l'on attend quelques passages nuageux et des orages qui pourront éclater en fin de journée sur les Alpes, les Pyrénées et le Grand Est. Il fera demain de 21 à 37 degrés sur la moitié nord et de 28 à 38 degrés sur la moitié sud à 18h30 pour vous rafraîchir. C'est le collecteur Chérie FM qui arrive juste après September. Et tout de suite, voici Gwen Stéphanie dans la playlist 2000 du 17-20 sur Chérie FM.

0: Belle fin d'après-midi avec Chéri FM dans la prochaine demi-heure de la playlist 2000 du 17-20. Edouard Maya, les Spice Girls et Bruno Mars, il est 18h32.
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0: Et c'est l'heure du collecteur Chéri FM. On est un peu en retard aujourd'hui. On va fouiller comme tous les jours du lundi au vendredi dans la discothèque 2000 de Chéri FM. Alors je me suis dit que vu la chaleur, et c'est un euphémisme, j'ai choisi un titre de circonstance aujourd'hui. Titre sorti pendant l'été 99 sur le 5e album du groupe écossais Texas et de sa chanteuse évidemment Charlene Spiteri. Alors c'est le plus gros tube de Texas, titre le plus diffusé en 99 par les radios européennes, classé numéro 4 en France. Voici Summer Sun. Vous adorez ce titre, nous aussi, Texas. Et c'est le collecteur de ce jeudi dans le 17-20 sur Chéri FM.
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0: sur Chérie FM. Quand on vous dit que c'est la playlist 2000, c'est vraiment la playlist 2000 avec Jalan qui avait débuté sa carrière dans les années 2000 en signant plusieurs titres pour Taxi 2. C'était ma musique. Il est 18h44. Elles viennent d'arriver. Les L5 seront tout à l'heure avec Séverine Ferrer, un Chéri Génération 2000 à ne pas manquer. 22h minuit uniquement sur Chéri FM avec les L5. Et puis tout à l'heure, 19h30, c'est Candice Riouet qui reviendra sur les trois concerts de Bruno Mars ce soir et dans les jours qui viennent au Stade de France à Paris. On se rafraîchit un peu. Je sais, c'est pas facile. Avec Edouard Maya qui arrive dans la prochaine demi-heure du 17-20, il y aura aussi un classique des Spice Girls. Et vous, j'allais chanter forcément avec Leslie qui sera là juste avant 19h pour vous sur Chéri FM.
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2: 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Il sera bientôt 19h.
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0: On prend un coup de jeune hein, tous les jours grâce à Chérie FM. Bienvenue à vous qui nous retrouvez, 19h13, de la chaleur évidemment, un peu plus de fraîcheur sur le nord-ouest. Amis bretons, profitez-en, des orages qui éclatent un petit peu partout dans la région de Poitiers, de Tours, d'Orléans, région parisienne également, du côté de Lille, dans les Alpes et la vallée du Rhône. Tout à l'heure à 19h30, c'est Candice Riouet qui arrive pour l'Info Feel Good. À 20h, oh Caroline Alexis, t'as pas pris la foudre?
3: Non, de justesse, mais il fait tellement chaud, je crois que je vais dormir dans le garage.
0: Voilà, ou sinon tu peux dormir ici, la clim fonctionne pour une fois, donc ça c'est cool. Et puis la playlist de Mille, on y va, nous sommes là pour ça avec Christina Milian, mais aussi les Worlds Apart et Avril Lavigne qui arrive juste après la météo sur Chérie FM.
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13: Avec 26 départements placés en vigilance canicule de l'Île-de-France jusqu'à l'Auvergne-Rhône-Alpes, demain vendredi, une journée très chaude et ensoleillée au programme, sauf sur la Bretagne et la façade atlantique avec quelques passages nuageux et des orages qui pourront éclater en fin de journée sur les Alpes, les Pyrénées et le Grand Est. Il fera demain de 21 à 37 degrés sur la moitié nord, en attend de 28 à 38 degrés sur la moitié sud à 19h30. Candice Riouet arrive sur Chéri FM pour l'info Feel Good. Et tout de suite, voici les Worlds Apart et Christina Milian dans la playlist 2000 de Chéri FM.

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0: Et en cette chaude journée de jeudi, il est temps de nous rafraîchir un peu avec Candice Rivoy. Salut Candice.
2: Je sors mon éventail. Salut Didier, bonsoir à tous.
0: L'info feel good, Candice, avec Bruno Mars de passage à Paris pour 3 concerts.
2: Oui, le chanteur sera ce soir, samedi et dimanche au Stade de France à l'occasion de sa tournée The Romantic Tour. 3 concerts totalement sold out qui s'annoncent exceptionnels. Bruno Mars va évidemment interpréter quelques titres de son nouvel album sorti cette année. Mais les fans de la première heure ne seront pas en reste. On espère entendre ce titre qu'il a lancé.
0: Just the way you are, mais ça va figurer sur la setlist, c'est obligatoire.
2: Ah, évidemment, une chanson sortie en 2010, issue de son premier album. Le succès a été immédiat et il n'est jamais retombé. Bruno Mars a enchaîné les titres devenus cultes, Marry You, The Lazy Song ou encore Grenade. On pourra en citer beaucoup.
0: Et puis évidemment, Candice, on ne peut pas parler de Bruno Mars sans parler de ses collaborations.
2: Hein. Oui, des featuring incontournables, Mark Ronson sur Uptown Funk ou encore celui-ci.
0: Qu'est-ce qu'on a slowé là-dessus.
2: On adore. Petit slow sur Die With A Smile. Bruno Mars, c'est donc ce soir, samedi et dimanche au Stade de France.
0: Voilà, prévoyez des éventails, des gourdes.
2: C'est ça, tout exactement.
0: Ce qu'il faut, parce qu'il va faire très chaud. À demain, Candice.
2: À demain, Didier.
0: L'info feel good est en podcast, évidemment, chérifm.fr et sur l'appli chérifm à suivre dans la prochaine demi-heure. Shakira et Dante Thomas. Et puis alors ça, c'est spécialement pour toi, cette belle balade d'Avril Lavigne.
2: J'adore.
0: Alors, détendez-vous et respirez, c'est Chéri FM, voici I'm With You dans le 17-20.
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0: Bon, bon début de soirée avec Chéri FM. Faut que je vous explique. Caroline Alexis qui va arriver à 20h est en train de chercher dans quel sens il faut parler dans le micro. C'est
1: mais,
0: pas possible.
1: Non mais il faut l'image.
0: Ouais, parce qu'il n'y a pas écrit Chéri FM du bon côté, c'est pour ça. Voilà. Caro, bonsoir.
1: C'est vrai, j'aime bien. Voilà.
0: Bon, toi qui as un ado à la maison qui passe le bac d'ailleurs, tu sais, on dit que l'adolescence est un peu l'âge bête. Enfin, je me dis qu'en voyant Caroline Alexis, ça dure un peu longtemps l'adolescence.
1: Ah non, mais moi je le trouve super.
0: En Allemagne.
1: À chaque fois, je suis scotché, intelligent.
0: Trois adolescents ont eu une idée absolument géniale. Tu vois, les lockers, c'est quasi automatique où tu peux retirer tes colis avec un code. Ils sont allés dans un locker et il y en a un des trois qui a eu la bonne idée de s'enfermer dans le casier XXL pour voir s'il rentrait.
1: Non.
0: Ah ben ouais, il est rentré, il a refermé la porte. Résultat, les pompiers sont intervenus.
1: Oh,
0: ils ont appelé la hotline de DHL, sauf que la hotline de DHL est gérée par une intelligence artificielle qui n'a rien compris à la situation.
1: Quelle horreur.
0: Résultat, les pompiers ont été obligés de défoncer la porte du locker. Voilà, tout ça pour un pari stupide. Je te jure.
1: Ah là là là là.
0: T'imagines, tu retrouves ton fils enfermé dans
1: non,
0: un locker.
1: Non, il est claustro.
0: Il est claustro. Il ne le fera jamais.
1: Il ne le fera jamais, heureusement. Pas lui en parler.
0: On a Miss California qui arrive dans quelques minutes. Caro, c'est Miss Périgord qui arrive. Et puis d'ici là, Alexa Burn et Ina, c'est la suite du 17-20 pour vous sur Chéri FM. Belle soirée.
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0: soir, c'est Caroline Alexis et Chéri Frenchy, 20h-22h, les années 2000, 100% Frenchy commence avec Wallen, Lily Allen et Ours, il est 20h.
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Chérie FM, c'est un vrai bonheur de les entendre. Mike et Riquet de Sinsemilia font des concerts en juillet à Avignon pendant les 3 semaines du festival. Chérie Frenchy, avant d'écouter Calogero, Faf Larage, voici Dua Lipa et Pierre Demar sur Chérie FM.

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Calogero poursuit sa tournée des théâtres. Il chante ce soir à la Loco, à côté de Caen. Il est 20h42, à mon avis, il ne va pas tarder à rentrer en scène. Calo qui, durant 4 soirs consécutifs, sera au Théâtre des Champs-Élysées à Paris à la mi-juillet, en espérant qu'il fasse un petit peu moins chaud que cette semaine. Ça ne doit pas être évident dans

0: température caniculaire. Voici Lincha, aussi de Palmas, et Sayan se pâquera en bonne soirée avec Chéri FM.
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0: Vous écoutez Chéri FM, on est jeudi soir et on est presque en week-end. Merci de nous rejoindre dans Chéri Frenchy et vive les années 2000 avant Cœur de Pirate, Kenji. Voici Nadia, il est 21h.
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Un autre duo magique dans un instant, celui de Zao et MC Solar. Et juste avant, voici Cœur de Pirate, à l'affiche de plusieurs festivals cet été en France. Bonne soirée, 100% Frenchie sur Chérie FM.

0: Chérie FM, il y a de l'effervescence dans nos studios. À 22h, Séverine Ferrer sera entourée des L5 pour une émission spéciale Chérie Génération 2000. Et vu l'ambiance déjà dans les couloirs, ça promet. Ne manquez pas ça, rendez-vous de 22h à minuit sur Chérie FM. Et pour l'heure, il est 21h13. Chérie Frenchy continue avec Diams, Christophe Willem et Camini.
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0: Excellente soirée avec Chérie.

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0: Épargne. Vous avez deux nouveaux messages. Nouveaux messages reçus hier à 22h51. Nouveaux messages reçus hier à 23h28.
1: Ouais, bébé, c'est moi. Ça fait une heure et tu me manques déjà. Tu me manques demain.
2: C'est bon, t'es calmé là ?

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Et chaque jour, vous votez pour votre artiste 2000 préféré dans la battle Chérie FM. C'est rapide, un clic suffit via le site ou l'appli Chérie FM. Et le matin, à 10h30, tous les matins d'ailleurs, Angélique diffuse le vainqueur de la battle du jour. Et moi, ça y est, j'ai voté. À vous maintenant. Avant de retrouver avant 2h, Séverine Ferrer et les L5 à ses côtés pour ce soir. C'est une spéciale Chérie Génération 2000. Voici Amir, Ronan Luce et Magic System. Et donc à 22h, Séverine Ferrer et les L5, elles sont prêtes. Bonne soirée avec Chérie FM.

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0: oublier l'émission spéciale. Les L5 sont avec nous. On démarre avec Ja Rule et Ashanti. Chérie FM, il est 22h.
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0: Bonsoir et bienvenue dans Chéri Génération 2000, l'émission référence des années 2000. Et ce soir, émission très spéciale. Je suis très heureuse de les recevoir. Ce sont mes copines, évidemment. Elles ont été révélées par le télécrochet inoubliable d'M6 Popstar. Ce sont les L5. Incroyable, les années 2000 sans vous ne seraient pas tout à fait les mêmes.
3: Oh, c'est certain, oui.
0: Est-ce que vous vous rendez compte que vous avez quand même marqué au fer rouge ces années 2000?
4: Séverine, arrête avec cette question, on ne se rend pas compte.
0: Mais vous ne vous rendez pas compte, mais là, vous en êtes quand même très consciente, on est d'accord.
3: On commence à en être conscient.
4: Ça nous touche beaucoup de ressortir comme ça, en tout cas vraiment, vraiment.
0: C'est un vrai bonheur de vous avoir ce soir. Merci d'avoir accepté notre invitation. Et puis en plus, voilà, vous savez que je vous aime, donc forcément, ça fait tellement plaisir de vous avoir. Et puis, mine de rien, je suis comme le public, je vous ai vu grandir.
3: Oui,
0: parce qu'à l'époque, j'étais à M6 et je vous ai vu évidemment évoluer, grandir, devenir des artistes à part entière. Et franchement, ça fait plaisir de vous voir encore 25 ans.
3: Ouais, c'est ça.
0: Bon, c'est ça. On oublie le chiffre. Mais ça fait plaisir de vous voir à nouveau là. Et puis surtout, je voulais vous le dire, cette tournée à I Got a Feeling, puisque vous étiez les petites nouvelles de la tournée, saison 2 d'I Got a Feeling, ça a été complètement fou. C'est-à-dire que quand le public, quand il voyait arriver sur scène, c'était de la folie furieuse. Et je me souviens de la saison 1, parce qu'on peut le raconter.
3: Oui, tout à fait.
4: On adore le raconter.
0: En fait, au Dôme de Paris, pour la saison 1, il y a eu un petit problème, une grosse grève. C'était quoi? C'était
3: les
0: bateaux et les avions en Corse. Et donc, Alizé, qui faisait partie de la tournée, n'a pas pu venir jusqu'au Dôme de Paris. Et on vous a appelé à la rescousse.
3: Exact.
0: Ah, oui. Et vous êtes venu et ça a été dinguissime. Qu'est-ce que ça vous a fait quand vous êtes rentré sur scène et que vous avez eu cet élan d'amour incroyable?
3: Honnêtement, encore une fois, pour se répéter, on réalisait tellement pas l'impact qu'on a eu que
0: vous étiez attendu.
3: Ouais, je crois que vraiment, on en a parlé il y a pas longtemps. Je crois que c'est ce soir-là où on a réalisé que ah ouais, d'accord. En fait, 25 ans après, il se passe ça quand on arrive sur scène. Wow.
0: Ils sont toujours là.
3: Ouais, l'émotion est à son comble, même pour nous. Hein, on avait déjà le trac parce qu'arriver au pied levé pour remplacer Alizé,
0: c'est pas
3: n'importe qui. En se disant, bon, le public ne vient pas pour nous, là, pour le coup, ils sont pas au courant, etc. Et franchement, l'ovation qu'on a eue, tout ce qui s'est passé, l'émotion autour de tout ça, ça a été extraordinaire. Quoi.
0: Et nous, on a eu des frissons. Hein.
4: C'est devenu notre nouvelle anecdote à toutes les trois, parce que c'est ce qui nous a marqué dernièrement le plus.
0: Oui, ça a été un vrai booster.
4: Un booster, une surprise incroyable. On s'en est pris plein la vue, plein le cœur, plein la tête. C'était incroyable.
0: Ouais. Et ça vous a donné envie de continuer. On va en parler, mais on ne peut pas s'empêcher. Évidemment, on va se faire un grand plaisir. C'est d'écouter votre tube inoubliable, tellement marquant des années 2000, Toutes les femmes de ta vie, sur Chéri FM.

0: Vous écoutez Chérie FM, c'est Chérie Génération 2000 avec mes invités spéciales et L5 ce soir avec nous, Pump It Up. Alors les filles, vous savez, dans cette émission qui est spécialement dédiée aux années 2000, alors évidemment, j'ai une question à vous poser. Qu'est-ce qui fait que les années 2000 ont tant marqué cette génération?
1: La good vibes des années 2000, c'est le côté coloré, le côté hyper pop... jusqu'à l'international, c'était vraiment que de la good vibes, quoi. Des chansons rythmées, des tenues spécifiques très colorées, très marquantes.
0: On en parlera des looks aussi un peu.
1: Ouais.
2: des looks improbables.
0: Oui. Surtout Coralie. Coralie a eu des looks improbables quand même.
2: En toutes. Toujours, mais encore.
0: J'ai retrouvé. Mais tu te souviens ce que je t'ai montré sur la tournée? Je t'ai montré une photo où elle chantait avec une carotte.
2: Non, alors déjà, c'était une courgette.
0: C'était une courgette.
2: Mais non. Déjà, à l'époque, 5 fruits et légumes par jour, moi, j'y m'étonnais.
0: Mais qu'est-ce que c'est que c'était? En fait, elle est en train de chanter avec une courgette. Je te jure, j'ai la photo.
1: Mais je me souviens pas.
2: C'était un montage. Je sais pas, moi non plus, je m'en souviens pas.
0: C'était à l'espace Pierre Cardin. C'était pour un vrai truc.
2: Ah ouais.
0: Il y avait pas Corabanne qui était là.
1: Il y avait Balia à l'époque.
0: Même pas.
2: Je m'en souviens pas.
0: Les looks hallucinants. Mais moi aussi, je me mets dans le tas. Je me mets dans l'eau parce que pour le coup, j'ai aussi des looks improbable, on peut le dire. Bon, alors évidemment, on parlait de richesse musicale dans les années 2000 et forcément, dans cette émission, nous avons une rubrique qui s'appelle La Pépite. Mmh. Et La Pépite, c'est vraiment le morceau inoubliable, celui qui n'a jamais quitté votre playlist et qui, dès que vous l'écoutez, eh bien, il vous donne la pêche, il vous donne envie de déplacer des montagnes, de bien commencer, de bien démarrer une soirée, enfin une journée, une soirée, comme tu veux. Alors, est-ce que vous en avez une comme ça qui vous vient à l'esprit?
2: Alors, moi, j'ai Crazy.
0: Non!
2: Si!
0: Crazy right now, you love. 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C'était ma pépite. Pareil.
2: Non, c'était la mienne
0: aussi. Ce titre, il est culte.
2: Mais grave.
0: Les années 2000 sans Crazy in Love, c'est pas les années 2000 non plus.
1: C'est le démarrage d'un show, c'est là, c'est puissant.
0: Et puis c'est la découverte d'une artiste incroyable.
1: Oh là là.
0: Beyoncé, quoi.
1: Ouais.
0: Que j'ai eu la chance d'interviewer et que j'avais oublié.
2: Ouais.
1: Mais non. Mais t'en as vu, toi, du monde. Hein.
2: Mais quand t'as fait ça, tu c'est bon. Tu peux mourir tranquille.
0: Je peux mourir tranquille. Après vous. Là, ça y est, ce soir, c'est fait. Donc c'est bon, je peux mourir tranquille. Et toi, Alex?
3: Alors moi, j'aime bien Beyoncé, mais c'est vrai que c'est pas mon...
0: Pourtant, vous le faites sur scène.
3: Oui, justement, c'est très chaud, etc. Mais moi, à cette époque, j'ai bien aimé Bring Me To Life.
0: Eh bah oui, forcément.
3: Mais alors celle-là, le mélange du rock avec cette voix là, fluette, fine, lyrique, oh, j'adore.
0: Eh ben oui, forcément, ça fait partie aussi. Ben, c'est un groupe qui a marqué tellement les années 2000. Mais bon, deux contre une. Et bien, pour Crazy in Love.
3: Sorry.
0: Beyoncé et Crazy in Love, c'est la pépite DL5 tout de suite dans Chérie Génération 2000.

Vous êtes toujours sur Chérie FM et dans un instant, nous retrouverons les L5. Elles passent la soirée avec nous et vous découvrirez leur BO préféré des années 2000. Mais juste avant, une autre artiste marquante de cette décennie culte arrive, c'est Amel Bent. On est ensemble jusqu'à minuit sur Chérie FM. À tout de suite.

0: J'espère que vous passez une belle soirée sur Chéri FM dans Chéri Génération 2000, l'émission qui met à l'honneur les années 2000. Et ce soir, avec nos invités, les L5, on prend un énorme plaisir à évoquer vos années 2000. Et on continue avec un génie, parce qu'on va parler de la BO, la bande originale d'un film. Et il y en a un qui vous a marqué tout particulièrement, un artiste qui a vraiment été une révélation dans les années 2000.
1: Ah oui, ouais. Alors moi qui le suis un peu plus aujourd'hui, mais très, très peu, voire pas à l'époque, je ne connaissais pas trop le domaine du rap, mais cet artiste m'a marqué, me marque encore.

0: Complètement. Complètement.
1: C'est un génie.
0: Et il a révolutionné aussi le rap à sa façon, moi je trouve, parce qu'il il s'est allié donc musique, cette espèce de flow qui n'appartient qu'à lui. Hein. Mmh. Franchement, moi je trouve qu'ils sont très peu à pouvoir faire ça. Si, j'ai une copine à moi qui reprend du Eminem, et comme elle assure de ouf d'ailleurs, en passant, je lui fais une petite dédicace, Lali. Et je trouve aussi qu'il a de l'humour, ce mec-là.
1: Ah, mais tout le temps.
0: C'est des choses génial.
1: Tout le
0: en
1: temps,
0: fait,
1: temps.
0: Sortir des fois,
1: il
0: un peu
1: trop loin dans son humour, mais.
2: Il se moque un petit peu beaucoup des autres aussi.
0: Ouais, mais c'est bien parce que tu vois, on sort du côté rap, gangbang, etc. Et moi, ça m'a plu de suite.
1: Mais finalement, le rap était très accessible. Ouais. C'était très pointu, mais à la fois hyper accessible.
0: Hyper accessible, ouais, tout à fait. Et du coup, quand 8 Miles est sorti, forcément, moi, la BO, je l'ai kiffé.
1: Film culte des années 2000, où il joue d'ailleurs.
0: Oui.
1: C'est incroyable, bien sûr. Et il a été même, je crois que c'était la meilleure bande originale. Mmh. Il avait été nommé et il l'avait reçu, c'était l'Oscar.
0: Mais voilà.
1: Donc vous avez envie de l'entendre, j'imagine. Et ben nous aussi, ça nous fait trop plaisir. Et vous aussi, j'en suis sûre. Je suis sûre que ce soir, ça chante à tue-tête dans les voitures, les bureaux. En tout cas, on est avec vous et les L5 sont avec vous. Et on écoute Lose Yourself, Eminem dans Chérie Génération 2000 sur Chérie FM.
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0: artistes emblématiques des années 2000 sont dans Chéri Génération 2000 et c'est le cas ce soir encore avec les L5. Elles sont là pour vous sur Chéri FM. Et on a encore plein de choses à se dire, ne bougez surtout pas. On se retrouve juste après Michael Gray. A tout de suite sur Chéri FM.
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0: tubes.
1: Ouais, mais en fait, vous n'avez que des tubes.
2: C'est vrai qu'ils ont bien travaillé à l'époque.
1: Ils ont bien travaillé et d'ailleurs, on peut leur faire un coucou peut-être.
2: Ah oui,
1: tous vos auteurs, compositeurs. Et alors, il faut le dire, vous avez travaillé avec Yodelis.
2: Oui,
1: Yodelis,
2: oui, oui.
1: Maxime Nucci.
2: Il était le réalisateur de notre premier album. Ouais. Mais aussi qui a été compositeur sur l'album. Il y a eu des titres.
0: Oui, enfin, sur les trois.
2: Sur la deuxième et la troisième. Le troisième album.
0: Ouais, sur les trois albums. Ouais, ouais.
1: Et alors, je sais que vous en avez beaucoup parlé. On en a aussi d'ailleurs parlé une fois dans les coulisses. Ce fameux titre de Toutes les femmes de ta vie qui n'était pas Toutes les femmes de ta vie.
2: Ouais.
1: Peut-être que certains l'ignorent encore.
2: Ah. Ah, je pense qu'ils commencent à le savoir.
0: Ils ont compris.
2: Il a failli ne pas être Toutes les femmes de ta vie.
1: Voilà, parce que écrit au début par Ophélie Winter et Michael Winter,
2: son
1: frère. Et donc, c'était pas tout à fait les mêmes paroles.
2: Non,
1: alors, c'était quoi? Je vais pas vous demander de le rechanter encore.
2: C'est mais pas peur de jouer.
0: Oui, on peut te le chanter. Hein.
1: Ouais. Encore,
2: c'était pas tout à fait. Peur de jouer. Viens, laisse-toi guider. La partie n'est pas gagnée. N'aie pas peur de tenter de te mesurer à moi. I like what you do.
1: C'était pas tout à fait la même.
2: Non.
1: Il y avait la version. Ça sonnait un petit peu moins.
0: Mais c'est vrai qu'au début, quand on nous a dit, ouais, il y a un texte d'Ophélie Winter, on s'est fait, waouh, la classe.
1: Bah, cool. Tu m'étonnes quand même. Et star aussi iconique des années 2000.
2: Ça n'enlève pas la qualité du texte. C'est juste qu'au niveau des pieds, on avait des soucis avec la musique.
1: Et puis vous étiez débutante.
2: La mélodie.
1: Aussi, donc, tu vois,
2: non,
1: pas
2: mais
1: non
2: c'était
1: plus,
2: même mais pas ça parce qu'on était quand même géré, aidé par
0: Richard Cross qui a essayé de faire rentrer les pieds.
2: Et on a tout
1: coach
2: essayé.
1: Vocal très réputé.
2: Ouais, on a tout essayé. Et puis tu vois, des fois, t'as des mots qui sonnent pas. Et puis au niveau des pieds de la mélodie, ça matchait pas très bien. Voilà.
1: Bon, bah, après, j'imagine
2: ça n'enlève rien au texte.
1: J'imagine qu'Ophélie a dû être déçue.
0: Et mais nous aussi occasion. Quelque part bah oui. Parce que on
2: je sais pas si nous en a pas voulu
0: envie qu'il rentre mais
1: bon. On l'embrasse en
2: ouais,
1: tout cas
2: oui.
1: Alors maintenant on a une autre rubrique dans Chérie Génération 2000. En fait cette rubrique s'appelle le one shot. Le one shot, vous savez ce que c'est, c'est-à-dire c'est un titre. Souvent les artistes, et ben vous avez eu beaucoup de chance, vous avez fait beaucoup de tubes, mais certains artistes font un tube et puis plus rien.
2: Yes.
1: Silence radio, ils disparaissent ou malheureusement la mayonnaise ne prend pas comme
2: ouais.
1: on dit.
2: Mm-hmm.
1: Alors j'ai eu envie de vous demander lequel vous vient comme ça tout de suite maintenant, un one shot ou peut-être un titre qui n'a pas eu le succès qu'il aurait dû avoir, mais qui pour vous méritait d'exister.
0: Moi j'ai Crazy.
1: Ouais, c'est une bonne idée
0: qui a été oui, un tube pour le coup, mais après on a plus entendu parler de lui et quel dommage.
1: Ouais. C'est vrai, mais enfin ils en ont fait quelques-uns quand même. Heureusement, mais c'est vrai que c'est le plus connu et celui qui a évidemment marqué les années 2000. One shot.
2: Allez,
1: on est toutes d'accord cette fois-ci.
0: On est toutes d'accord.
1: Bon, bah alors c'est parti pour Crazy, Nars Barclay dans Chérie Génération 2000 sur Chérie FM.

0: Les années 2000 ressuscitent ce soir sur Chérie FM.
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0: C'est Chérie Génération 2000, l'émission qui met à l'honneur les années 2000. Et ce soir, nous sommes très très très très heureux de recevoir celles qui ont marqué les années 2000, qui ont inspiré toute une génération. Ce sont les L5. Encore un tube. Et mais ces deux heures, elles passent à une allure folle avec vous, c'est un truc de dingue. Ah non, mais c'est fou. Alors justement, on parlait des années 2000. Quels sont les artistes qui vous ont inspiré dans les années 2000?
3: Mais il y en a eu plein.
4: Oh, il y en a eu plein.
3: Ouais. Moi, j'ai grave
0: c'est
3: accroché.
0: C'est Marjorie qui parle.
3: Oui, pardon. Moi, j'ai grave accroché sur Britney Spears, Christina Aguilera. Ouais. Ça a été mes révélations un peu 2000, moi. J'aime bien en plus ce côté chant, danse, spectacle,
0: showgirl.
3: Féminité, sexy, ouais.
0: C'est ce que vous faites aussi sur scène maintenant, hein. Vous alliez tout maintenant.
4: On essaye.
0: Vous êtes belle, hein. Et les looks et tout, ça rigole plus, hein. Moi, je les voyais se préparer en coulisses.
3: Ça changeait tous les soirs.
0: Ah
4: bah, il y a du boulot, hein, faut pas croire.
0: Des fois même, on m'a emprunté mes bottes, c'est vrai.
3: Ça, c'est ma marque de fabrique, tu sais, j'adore
4: dire ça, c'est Marjorie, ça.
0: Voilà. Ah ouais. Mais c'était avec plaisir, ça va.
4: C'était cool.
0: Tu me les as rendues non odorantes.
3: Ah, non, ça va, j'ai pas de problème à ce niveau-là.
0: Non, mais c'était vraiment incroyable. Enfin, on parlait de Beyoncé, on parlait de Christina Aguilera, de Britney Spears, il y en a eu tellement d'autres. Hilary Duff, Duffy, Adele, enfin, il y a eu une explosion. Alors, qu'est-ce que représente cette période pour vous, les années 2000? Qu'est-ce qu'elle représente pour vous, vous les L5?
4: Énormément.
5: Le début de notre carrière.
0: Justement.
4: Franchement.
0: C'était le début de tout, en fait.
4: C'est là où notre vie a basculé.
5: C'est l'histoire de notre vie qui a commencé, on va dire, entre guillemets. Hein.
0: Alors,
5: parce qu'encore aujourd'hui, elle est là. Et comme on le dit souvent pour rire, c'est L5 est devenu notre nom de famille. L5
4: Avec une particule, on a pris un grade
3: D L5. Alexandra DL5.
4: Et Marjorie DL5.
0: Et d'ailleurs, on peut en parler parce que souvent, on le voit dans les commentaires, tout le monde dit oui, ben maintenant ce sont les L3, etc.
3: Ça, c'est nul.
0: On vous a connu sous le nom L5 et quoi qu'il arrive, vous resterez les L5.
4: C'est ça.
0: Oui, voilà. Et puis les deux autres sont dans vos cœurs.
3: Non, mais voilà.
0: Elles font partie de vous.
3: Évidemment. Tu changes pas le nom, tu changes pas ton nom, ton prénom dans la vie parce que tu évolues différemment, soit parce que tu t'associes avec des gens, soit parce que en cours de route certaines ne sont plus là. Ça n'a pas de sens. Et c'est juste parce qu'il y a cette lettre et ce chiffre. Parce que si on s'était appelé Sugar Babes comme les pop stars, est-ce qu'on nous aurait enlevé le sugar si on était ça?
4: On n'aurait pas su le problème.
3: Ça n'a pas de sens. Voilà.
0: Vous êtes
3: voilà.
0: Toujours sugar. Vous êtes sucré.
3: Oh, thank you, babe.
0: Mais bon, ce qui ne vous a pas empêché de vous retrouver toutes les cinq pour la BO du nouveau film d'animation Pas de Patrouille. Alors, ces retrouvailles.
5: Comme si de rien n'était.
0: Oui, parce que du coup, il y a le titre, mais vous avez aussi doublé les personnages.
5: Cette expérience de doublage, marque.
6: Le doublage, c'est intéressant parce que ça nous fait sortir de nos sentiers battus, on va dire, un truc comme ça. Ouais. En général, on met de l'émotion dans notre voix par le chant, et là, il faut le donner à l'écran sans chanter. Et c'est un jeu d'acteur, plus être synchro avec les voix qui sont à l'écran, et ça, c'est pas évident. Donc, c'est un vrai exercice.
0: Justement, il y a un artiste qui explose des records au cinéma en ce moment. On en parlait d'ailleurs tout à l'heure hors antenne. Et alors, qui pour moi est le plus grand, on est d'accord, c'est le King of Pop.
5: Oui, c'est lui, c'est Michael Jackson.
0: Vous aviez envie d'écouter un petit Michael Jackson. Oui, en plus, on en parle beaucoup, forcément, avec le biopic Michael que tu as vu, Alex.
5: Oui, bien sûr, je pouvais pas passer à côté de ça. Je suis une très grande fan de Michael depuis très très longtemps.
3: Si ce n'est la plus grande.
5: Non, jamais. Non, parce que je ne suis pas une fanatique. Je suis fan.
0: Tu es fan.
5: Et bien sûr, je connais toute sa discographie, presque. Il y a des chansons qui sont passées à la trappe. Tout ce qu'il a fait en clip, etc. Non, il y a quelques-unes dernièrement, avec justement la vague du biopic.
0: On a
5: voit plein de choses. C'est énorme. Et j'ai été voir, bien évidemment, ce biopic. Et je raconterai pas, je spoilerai pas.
4: Ah non, moi j'ai traversé quelques larmes.
5: Mais dès que la musique a commencé et qu'on le voit, voilà,
0: j'ai pleuré.
5: De dos, J'ai pleuré.
3: Ah,
5: mais pas de l'amour, mais...
3: Et elle en parle, elle pleure encore.
5: Mais elle est sensible.
3: On avait dit qu'on maîtrisait nos émotions, Alexandra.
5: Elle est très émotive.
4: Ah, mais... Oh là là.
5: Ouais, elle est
4: fan. Voilà, et elle pleure encore. Non, mais
3: et après, elle te dit ah non, moi je suis pas fanatique, je suis juste fan.
5: Non, mais, bah, alors, non, mais j'aurais pas parlé.
3: On va te faire
5: je
3: plaisir.
5: Je n'hurlerai pas, mais c'est tout. Ah,
0: tout est à l'intérieur. Ouais. Eh bien, écoute, on te fait plaisir. On va écouter fan. Un petit Michael Jackson dans Chérie Génération 2000 sur Chérie FM. C'est pour toi.

0: on peut faire un petit clin d'œil à Aurélien Wick.
1: Oui, qui
0: est devenu un très très grand comédien et qui est dans votre clip et qui continue à faire plein de choses. On l'embrasse très fort et qui vient
1: même de
0: devenir
1: sympa.
0: Oui, il fait plein de trucs. On l'embrasse fort, notre Aurélien. Alors, on parle du clip culte. On peut dire que le clip des femmes de ta vie était quand même culte. Hein.
2: Oui, pour l'époque quand même.
0: Franchement, vous étiez méga stylée. Vous étiez trop belle. L'image était hyper chiadée.
1: Il y avait des effets spéciaux de ouf.
0: Aurélien était dans son vaisseau spatial. Franchement,
2: ça
0: envoyait du lourd, les filles. Hein.
1: Il faut se repositionner au début des années 2000, mesdames et messieurs. N'est-ce pas?
3: Il n'y avait pas l'IA à l'époque.
1: Non. Mais c'était ouf, non? C'est vrai.
0: On peut aussi parler d'un clip pour moi qui a été très marquant des L5. C'est Maniac.
1: Ah oui,
0: vous avez dû vous éclater, les filles.
1: Dans les deux sens du terme.
0: Mais parce qu'il y avait la battle entre les deux équipes. C'était sur un ring de boxe.
1: Ah, mais on s'est réellement préparé physiquement.
0: Racontez-moi un petit peu parce que ça m'intéresse.
3: Non, mais ce jour-là, moi, j'ai pris une patate. Mais une patate pour de vrai. Parce qu'en fait, il y avait je me souviens plus de son nom. Un mec qui était très haut niveau en boxe, je crois que champion de France ou un
0: Marie
3: truc
0: Massou,
3: comme ça.
0: Non, c'était pas lui.
1: Non.
3: Et du coup, moi, il fallait que je frappe dans le sac, il me coachait, etc. Il me dit, viens, on va s'entraîner, on va aller dehors et tout. Et à un moment donné, il me dit, tu vois, tu fais comme ça. Puis j'avance la tête, je mets pas ma garde. Bah, wow. Il me dit, je suis désolée. Non, non, c'est pas grave.
0: Les assurances qu'on dû faire.
3: Et il me dit, pourtant, j'y suis allée tout doux. Plus alors. je me retrouvais avec la mâchoire.
0: Parce que ce qui était génial, c'est qu'il y avait deux équipes, dont des filles un peu surfaites.
1: Les fashion girls. Contre les L5.
0: C'était énorme.
3: C'est énorme.
0: Et de jouer les deux rôles, ça a dû être chouette.
1: C'était génial. Nous, on adore. En fait, tout au long de notre carrière, à chaque fois qu'on nous proposait un clip où il fallait jouer un peu la comédie, investir un personnage, on en kiffait. Ouais. On voulait pas juste être chanteuse. Nous, ça nous intéressait pas. Ça, on le faisait tout le temps.
3: Ouais. C'est vrai que c'était cool.
2: Moi, il y a un clip un de nos clips qui m'a marqué, c'est celui de Retiens-moi quand même.
0: Ah oui.
2: On a mis 26 heures de tournage pour le faire.
0: Ah oui. Ouais. C'est celui qui est dans le désert?
2: Dans l'eau?
0: Non. Parce qu'il y a eu le désert aussi.
1: Question de survie.
0: Ouais. Et celui-là aussi, on peut en parler. Alors raconte-nous déjà.
1: On peut
2: Retiens-moi. Pas mal de changements de costumes. On faisait la Corée dans l'eau. C'était beau. Et 26 heures de tournage, c'est quand même marquant. Et je trouve qu'au niveau des couleurs, etc., c'est un de nos plus beaux clips.
3: Il est très beau.
0: C'est Alexandra qui parle. Hein.
2: Ouais, c'est moi. Vous entendez mon accent?
0: Et alors, donc, dans le désert?
3: Question de survie.
0: Ça a été une vraie question de survie aussi.
1: Ouarzazate, le désert du Maroc.
3: C'était compliqué.
0: Éprouvant.
3: Oui, carrément, parce que
0: entre on est parti. La chaleur.
3: Non, mais ce qu'il faut savoir, c'est que quand tu regardes le clip, tu dis waouh, la chaleur, mais on s'est caillé les meules.
1: On s'est caillé. Il y avait eu une tempête qui était passée il y a peu. Et du coup, le vent était glacial.
3: Ah ouais.
1: Et nous, il fallait jouer justement.
0: Toujours minette, jolie.
1: Il fait chaud, on transpire, c'est sexy.
2: On avait du sable sur le visage, sur le maquillage. Un peeling gratos. C'était catastrophique.
0: Et c'est pas si simple la vie d'artiste finalement.
3: Oui, parce que tourner dans le désert, les conditions, c'est pas les mêmes qu'en studio. Hein. On s'adapte aussi aux conditions climatiques.
2: Ah, et je suis tombée du cheval aussi, je viens de vous revenir. Je suis vraiment.
0: Vous êtes des casse-couilles.
2: Moi, je me suis râpé le dos.
3: Les brûlures aux fesses.
1: De toute façon, nous, physiquement, on a souffert, on a donné notre corps. Hein. Mais moi, j'ai un très bon souvenir pour ce clip-là, c'est que j'ai rencontré une amie, une sœur, qui faisait partie en fait des fans qui avaient gagné. Pour une émission que tu connais.
0: Ah, que je connais bien, qui s'appelle pas Fan 2.
3: C'est
0: Fan
3: 2.
1: Elle a fait partie des gagnantes et elle a assisté au tournage du clip. Donc, elle est venue avec nous dans le désert. Elle a passé du temps avec nous, avec d'autres fans. Et depuis ce jour-là, on ne s'est jamais quitté.
0: Ah bah, tu vois, ça sert aussi à ça.
1: Tu vois.
0: Fan 2, ça a servi à faire des rencontres.
3: Tout à fait.
0: Et on a encore des fans qui sont toujours potes avec des artistes et qui ont lié une vraie amitié. Elle est belle la vie, c'était beau les années 2000.
1: Ouais. Très fière d'appartenir à cette génération, franchement.
3: Ouais.
0: Alors c'est parti, c'est pour vous. Question de survie, les L5 sur Chérie FM.

0: les années 2000 vibrent sur Chérie FM, dans Chérie Génération 2000, avec nos invités toutes spéciales qu'on adore et qui nous font le plaisir d'être parmi nous ce soir, les L5. Coralie, Alexandra et Marjorie. Encore un tube. Non mais les filles, c'est pas possible. Vous êtes des machines à tube. Non mais les années 2000, c'est tout vous. C'est vraiment vous. Wow. Ça, c'est vraiment toi. Enfin, ça, c'est vraiment vous. Les années 2000, c'est vraiment vous. Et on continue. J'avais encore envie d'entendre une petite pépite qui n'a jamais quitté vos playlists. Alors, vous pensez, est-ce que vous avez quelques petites idées comme ça?
1: Ouais. Bah, une petite chanson de Pink.
2: Christina Aguilera, Britney. Ces chanteuses-là, franchement, n'importe laquelle me fera plaisir.
0: Qu'est-ce que ça vous a fait quand vous avez vu pour la première fois Britney Spears sur ce pont, vous savez, dans le clip? C'était incroyable sur ce pont. Hein. C'était où? C'était à Los Angeles.
2: Santa Monica. Non, c'est pas la.
0: Oui, c'était Santa Monica.
2: Il me semble. Pont là, comme ça, l'allée.
0: Et c'était incroyable quand on l'a vu pour la première fois dans sa petite tenue, etc. Son petit baggy.
2: La Lolita. Voilà, dans toute sa splendeur, mais talentueuse.
1: Qu'est-ce qu'elle était belle.
0: Elle était belle, hein.
1: Elle est toujours. Mais je veux dire, quand on a vu.
0: Ça a été un choc, hein.
1: Petit engin, quand même.
0: Et tu dis qu'il chante avec cette voix puissante, qui est une vraie showgirl, qui danse de folie. Bon, après, évidemment, vous en avez pensé quoi en quelques mots? On ne va pas rentrer trop dans les détails, mais de cette descente un petit peu.
2: Mais c'est normal, c'est ce système.
3: Fait peur, en fait.
0: Vous l'avez compris, vous?
2: Oui, moi, je le comprends à 1000%. Ouais. Mais alors, vraiment, quoi. Le peu, en France, on a eu un succès fulgurant. C'était très violent, je l'ai déjà tellement mal vécu. Et elle, à l'international, mais
1: international, oui, c'est
2: je n'ose même pas imaginer. Je n'ose même pas imaginer la vie que tu mènes quand tu atteins ce niveau-là.
0: Et attention, il n'y avait pas les réseaux sociaux.
2: Tu n'as plus de vie. Tu ne peux plus avoir de vie. Tu ne peux plus te balader comme monsieur et madame tout le monde. C'est terrible. Enfin, moi, je n'en vis pas du tout ce côté-là. J'ai toujours dit, si je pouvais faire ce métier sans la notoriété, je signais de suite. Bon,
0: malheureusement,
2: ça marche pas comme ça. Tout à fait. Mais voilà, quand tu es jeune comme ça, à 20 ans, et que tu es pris dans ce tourment médiatique où on te voit partout, c'est incroyable.
1: C'est très difficile.
0: Donc évidemment, vous l'avez aussi mal vécu qu'elle, parce que quelque part, vous projetez un petit peu en vous disant peut-être que ça aurait pu nous arriver aussi.
3: Mais exactement, quelque part, il faut s'estimer heureuse et chanceuse de se dire, voilà, on s'en est pas trop mal sorti ce niveau-là.
0: Bon, en tout cas, elle existe toujours.
1: Oui,
0: mais
1: ça fait quand même de la peine de l'avoir comme ça.
0: Ça fait de la peine comme ça. Mais bon, elle va revenir. J'en suis certaine.
2: Elle mérite.
0: Justement, on va l'écouter avec plaisir. Alors, vous avez choisi quel morceau de Britney?
3: Moi, j'aime bien Toxic.
0: Toxic.
1: Yes.
0: Toxic. Ouais. Alors, c'est parti pour Toxic dans Chérie Génération 2000 sur Chérie FM.

0: sur Chéri FM. Nous sommes ensemble de 22h à minuit avec nos invités exceptionnels, les L5. Et les filles, tout à l'heure, on parlait de vos clips. Hein, mais alors maintenant, j'ai envie qu'on parle de vos clips cultes. Vous savez, ceux que vous avez aimés et qui vous ont marqué dans les années 2000. Alors, le clip culte, il y en a eu quand même pas mal.
1: Oui.
0: Parlons de vos clips cultes à vous que vous avez aimés.
2: Il y en a eu plein. Hein.
1: Alors moi, tu sais, ce qui me marquait souvent dans les clips, c'était pas tant en fait ce qui se passait au niveau visuel, qui était impressionnant avec des effets spéciaux, ce genre de choses. C'est la thématique et les messages. Et tu vois, là, en parlant, je me réveille sur Beautiful de Christina Aguilera, où le message pour moi résonne encore.
0: Très fort. Et puis très puissant.
1: Je suis belle, tu es beau, et quoi que tu fasses, et même si on te rabaisse, quoi qu'on en pense aujourd'hui, tu restes beau et belle. Et ça, c'est, je crois que c'est un message qui peut convenir à n'importe qui aujourd'hui.
0: Ouais.
1: Ça a résonné énormément pour moi et ça résonnera toujours.
0: Attention, elle va pleurer.
1: Ah non. Attention, non, pas de larmes. Non, parce qu'aujourd'hui, je maîtresse grave.
0: Mais c'est d'ailleurs un sujet qui revenait souvent dans les années 2000, justement.
2: Oui.
0: Sois toi-même.
2: Oui.
0: Essaye de croire en tes rêves.
1: Oui, oui, oui.
0: Reste finalement en phase avec ce que tu es réellement.
2: Ouais. Assume qui tu es.
0: Ne change pas.
2: Ouais.
1: On veut toujours essayer d'être au mieux, mais en fait, ce que les.
2: C'est plus compliqué aujourd'hui.
1: L'authenticité paye 10 fois plus que d'essayer d'être quelqu'un d'autre. Il faut essayer de rester soi et s'assumer avec ses défauts et ses qualités.
2: Oh,
1: et
2: ça fait tellement de bien d'entendre ça.
1: Alors, tu sais quoi, je me le dis tous les jours, c'est une thérapie. Parce que moi, je suis très loin d'être en phase avec ce que je peux renvoyer. Je suis toujours en train de dire, là, j'aurais pu faire ça. Là, j'aurais été meilleur si j'avais fait ça. Je suis toujours en train de me remettre en question. Donc, mon travail, c'est celui-ci. C'est pour ça que ça résonne autant.
2: Mm-hmm.
1: Voilà, l'authenticité et apprendre à s'aimer. Et quoi qu'on en dise, c'est comme ça.
0: Alors, you're beautiful?
1: Yes, I am beautiful.
0: Alors, Christina Aguilera,
1: no matter what they say.
0: Bon, alors, les Marmelades.
2: Allez.
0: Esprit cabaret.
2: Ouais.
0: Et en plus, une multitude d'artistes qui ont marqué les années 2000. Ouais. Christina Aguilera, Missy Elliott, Lil Kim, Pink, Mia.

Génération 2000, c'est presque fini. Ben oui, ça passe trop vite, mais on va encore se faire plaisir dans le dernier quart d'heure de l'émission. On a encore plein de choses à se raconter avec les L5 qui sont nos invités ce soir. Mais juste avant, Rihanna. Ne bougez surtout pas, à tout de suite sur Chérie FM. Yeah.

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0: Chérie Génération 2000, eh bien c'est presque fini, mais ces deux heures passées avec les L5 sont passées à une allure
1: trop
0: folle,
1: vite.
0: À une vitesse
1: incroyable.
0: Non mais vous revenez bientôt nous voir.
2: Ah, mais quand tu veux, Séverine.
0: Mais on n'a pas fini d'entendre parler de vous, parce que je dis ça, je dis rien, mais vous avez quand même une sacrée grosse actu.
1: Aïe, aïe, aïe.
0: Et notamment un concert le 19 février 2027.
1: Ouais, oui, c'est ça.
0: Oh là là, ça va arriver vite en même temps. Hein.
1: Bah oui.
0: Au Dôme de Paris, un concert exceptionnel, L5 on stage. Et franchement, on est tellement heureux de vous revoir en concert. Un concert rien que pour vous. Mais ça a été une super nouvelle.
1: Ouais, c'est génial. Ah, on est ultra contente. Franchement, on est stressés parce que voilà, c'est un enjeu, c'est un gros challenge. Mais enfin, on va pouvoir aussi assouvir nos désirs, parce que c'est frustrant pour nous aujourd'hui de ne pas pouvoir exploiter tous ces titres qu'on a adoré chanter à l'époque et qu'on a encore envie de faire aujourd'hui. Chaque fois, on en fait 2, 3, 4 maximum. Et là, on va pouvoir se lâcher, faire plaisir à tout le monde, se faire plaisir et revivre ensemble pendant plus d'1h30.
0: Il va y avoir des covers, des reprises,
1: magnifique.
0: J'imagine.
1: Il y aura plein de surprises.
0: Vous allez grave vous faire plaisir, en fait.
1: Ouais.
3: Le truc, c'est que je ne sais pas comment on va faire pour restreindre en fait toutes ces idées, parce que entre toutes les chansons des 3 albums qui nous plaisent, qu'on a envie de donner au public, les covers qu'on aimerait partager, ceux qu'on voudrait faire seul, enfin, j'en sais rien, moi, je sais, des invitations, les trucs.
0: Et justement, des
1: mais
0: guests.
1: Mais c'est là où notre équipe va intervenir et va nous dire calmez-vous, les filles.
3: Je pense que les gens qui seront présents, qui auront acheté leur place, vont en avoir pour leur argent. Parce qu'on n'est pas prête de quitter la scène. À mon avis, il va falloir nous foutre dehors.
0: Et en plus, ce qui est chouette, c'est qu'avec la maturité, donc les années passant, hein, forcément, vous allez aborder ces chansons un peu différemment,
1: oui,
0: j'imagine.
1: Oui, ouais, évidemment.
3: On va essayer aussi d'apporter ces anecdotes qui caractérisent aussi peut-être certaines chansons, ce qu'on a pu partager, nous, être un petit peu authentique avec les chansons, mais aussi dans ce qu'on peut transmettre au public, parce que le public, il attend pas que des chansons, il attend de nous voir, il attend de peut-être de découvrir de nouvelles choses. Voilà.
0: Mais je crois que ça va être une belle communion avec votre public, parce qu'il ne vous a jamais abandonné.
1: C'est clair,
3: oui, ils sont toujours là.
0: Ils sont toujours fidèles.
3: On a cette chance.
0: Ouais. Ils sont toujours là et ça
1: va
0: être énorme.
1: De toute façon, on aurait toujours aimé les garder près de nous.
0: Bon, en tout cas, ce qui est génial, c'est que ça va être énorme. Ce concert va être énorme. Et en plus, c'est un événement Chérie FM.
1: Oui,
0: on est hyper heureux de vous accompagner dans cette nouvelle aventure. Ça va être juste dingue. Et alors, moi, j'ai un petit service, mais même un petit cadeau à vous demander.
1: Ah.
0: Parce que je sais que nos auditeurs adorent chanter à tue-tête toutes les femmes de ta vie. Et le petit cadeau que j'ai envie de leur faire ce soir, c'est un petit bout. Je sais qu'on vous le demande tout le temps, mais c'est juste pour le kiff, pour bien finir cette soirée. C'est un petit bout a cappella de toutes les femmes de ta vie.
1: Allez.
0: Pour qu'on puisse chanter à tue-tête tous les auditeurs fans des années 2000, pour vous, les L5 vous offrent les femmes de ta vie a cappella et vous pouvez chanter avec elles.
3: C'est parti.

0: vie. Et là, les filles, je les vois, ils sont en train de boucher la tête, ils sont là avec les mains en haut, ils ont lâché le volant.
1: Attention quand même, hein.
0: Attention, soyez prudents. Merci
2: à toi, Sabrine.
0: Et alors, vraiment, on le redit, foncez, prenez vos billets parce que ça part à une allure folle.
2: Oui,
0: les L50 Stage, le 19 février au Dôme de Paris, 2027, ça va être fou. Et alors, j'avais envie de finir en beauté pour bien terminer cette soirée avant d'aller dormir avec vos voix qui ont justement illuminé notre soirée dans Chérie Génération 2000. S'il y avait un titre que vous aviez envie d'offrir ce soir à nos auditeurs, lequel vous choisiriez?
2: Je crois qu'on est toutes d'accord pour choisir « Te garder près de moi ».
1: Comme ça, on vous garde tous près de nous.
2: Voilà.
0: Voilà. Et ils vous gardent, et évidemment, ils vous ont gardé près d'eux. Et ce soir, pour eux, c'est « Te garder près de moi ».
2: C'est
0: et
2: un
0: nous,
2: cadeau pour
0: nous. Nous avons été très heureux de vous avoir avec vous. Et nous avons été très

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